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2: Bonjour à tous. À la une de l'actualité, la condamnation à perpétuité de Mohamed Lamine Abérouz, classé dans l'affaire de Magnanville en 2016. Deux policiers avaient été tués à leur domicile dans les Yvelines par la Rossia Abala, qui avait également retenu leur fils de 3 ans avant d'être abattu. Un nouveau procès est ordonné en raison d'un vice de forme sur un chef d'accusation. Une enquête ouverte après des messages haineux visant Teddy Riner. Le parquet de Paris vise des faits d'injures publiques racistes et de cyberharcèlement. Le judoka avait récemment exprimé son inquiétude face à la montée de l'extrême droite. L'enquête est confiée à l'Office central de lutte contre les crimes de haine. Emmanuel Macron interviewé ce soir sur TF1 et France 2 à 20h. Le chef de l'État sera interrogé sur les tensions géopolitiques et leurs conséquences, notamment sur la hausse des prix des carburants. De son côté, le Premier ministre Sébastien Lecornu réunira lundi prochain plusieurs ministres sur l'approvisionnement en carburant et les mesures d'accompagnement. Le reste à charge du CPF pourrait fortement augmenter. Le gouvernement prévoit une participation pouvant atteindre 350 euros pour les salariés qui choisissent une formation jugée non prioritaire sans cofinancement. Les formations prioritaires resteraient à 150 euros pour les actifs, tandis que certains demandeurs d'emploi pourraient être exonérés. La mesure doit encore être fixée par décret. Les États-Unis tendent la main à Vladimir Poutine en l'invitant au sommet du G20 de décembre. Moscou n'a pas encore donné sa réponse. Le secrétaire d'État américain Marco Rubio estime que cette réunion pourrait permettre au président russe d'échanger avec Donald Trump et d'autres dirigeants sur fond de guerre en Ukraine. Dans l'actualité aussi, des collèges un peu partout en France interdisent depuis la rentrée les maillots de football, une décision après plusieurs altercations entre élèves, supporters de clubs rivaux, une mesure qui divise. Nous avons demandé à des jeunes ce qu'ils en pensent.
3: Personnellement, je suis plus contre parce que je vois pas un peu le rapport avec les conflits. Parce que du coup, c'est chacun fait ce qu'il veut, chacun choisit les petits qu'il veut. Mais après, c'est vrai que de temps en temps, il peut y avoir des tensions ou même des moqueries en fonction de l'équipe que tu choisis. Et voilà.
4: Juste 100 mètres de maillot, si tu dis pour quelle équipe tu supportes, il peut déjà avoir des conflits. Mais si tu portes un maillot, ça change rien.
5: Et j'ai déjà vu des bagarres, mais pas pour les maillots, juste pour l'équipe où elle a fait un match, mais elle a perdu.
6: Les bagarres peuvent venir d'autres conflits, d'embrouilles, mais pas forcément des équipes de foot. Même en étant un peu sensé, ça sert à rien de se battre pour des clubs rivaux.
2: Reportage de Manil Ali Kodja. Voilà pour l'actualité. Belle journée à tous.

0: Bonne matinée à l'écoute de Radio 4. On change complètement d'univers. Direction les hippodromes. Les chevaux sont prêts, les jockeys sont en selle. Les turfistes ont les yeux rivés sur les pronostics. Et nous, on va essayer de trouver le bon cheval avant tout le monde. Alors, qui a les meilleures chances aujourd'hui? Quel outsider pourrait venir jouer les troubles fêtes? Et surtout, sur quel cheval Tom Kazak vous conseille-t-il de garder un œil pour le savoir? On retrouve tout de suite Tom Kazak pour sa chronique épique, les pronostics, les favoris et peut-être le tuyau du jour.
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2: Bonjour, bonjour à tous. C'est le prix de la basse automne et les 1600 mètres de la piste en gazon qui servira de support au Quintet Plus de ce jeudi 24 septembre 2026. Disputé dans la discipline du galop, il réunira 16 concurrents âgés de 3 ans, départ prévu 13h55. En tête de notre sélection, le 16, Faolio, de nouveau confié à Antoine Amien pour l'occasion. En forme et sur sa distance, il peut l'emporter. Suivi du 3, Victoria Colonia, sur la lancée de ses dernières prestations. Las Coacu, confie un pilote pour l'occasion. Le 9, Kianda, peut à très belle cote prendre une place dans la bonne combinaison. Et enfin, le 13, City Solas, a déjà bien fait sur le parcours qui nous intéresse. Il complétera notre sélection. Une sélection que vous pouvez retrouver sur ma chaîne YouTube Tom Kazak, les pronostics hippiques avec mes dernières minutes. Donc notre choix aujourd'hui, premier le 16, Faolio. Second, le 3, Victoria Colonna. Troisième, Las Coacu. Quatrième, le 9, Kianda. Cinquième, le 13, City Solas. Le second choix, le 7, le 4 et le 6. Et à vous la fortune!

0: poils parce que pendant que nous, on essaie simplement de savoir comment va se passer notre journée, les planètes, elles, semblent déjà avoir leur petite idée. Alors aujourd'hui, qui va avoir la cote en amour? Qui pourrait décrocher une bonne nouvelle? Et surtout, qui ferait mieux d'éviter de regarder son compte bancaire? Allez, on prend les prédictions avec le sourire, on croise les doigts et on écoute Camille pour découvrir ce que les astres vous ont préparé. C'est parti pour l'horoscope de Camille. Bonjour.
1: Bonjour à tous, amis Bélier, vous pourriez être amené à négocier, comparer ou défendre un point de vue. Ce ne sera pas une journée de confrontation, mais d'ajustement. Les taureaux, vous réaliserez qu'en espacant certaines tâches, vous gagnerez en efficacité et en confort. Gémeaux, en acceptant de modifier légèrement votre position, vous obtiendrez un résultat plus avantageux. Les cancers, vous serez particulièrement attentifs à ce qui se passe derrière les apparences aujourd'hui. Les lions, vous serez d'humeur généreuse aujourd'hui et vous aurez envie de faire plaisir à vos proches. Les vierges, votre confiance sera communicative en ce jeudi. Les balances, vous pourriez résoudre un problème en supprimant une étape inutile. Cette simplification vous fera gagner du temps, mais aussi de l'énergie mentale. Les scorpions, une personne pourrait vous poser une question très directe. Votre réponse gagnera à être honnête, mais mesurée. Les sagittaires, vous n'aurez pas besoin d'en dire plus que nécessaire pour être compris aujourd'hui. Les capricornes, la stratégie devrait primer sur la vitesse en ce jeudi. Les verseaux, votre originalité sera particulièrement efficace. Et puis enfin, amis poissons, cette journée vous rappellera que votre présence a souvent plus d'importance que vous ne l'imaginez. Je vous souhaite à tous une excellente journée.

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1: Bonjour à tous, l'essentiel de l'actualité. La condamnation à perpétuité de Mohamed Lamine Aberrouz a été classée dans l'affaire de Magnanville. En 2016, deux policiers avaient été tués à leur domicile dans les Yvelines par la Russie Abala, qui avait également retenu leur fils de 3 ans avant d'être abattu par le RAID. Un nouveau procès est ordonné en raison d'un vice de forme sur un chef d'accusation. Une enquête a été ouverte après des messages haineux visant Teddy Riner. Le parquet de Paris vise des faits d'injures publiques racistes et de cyberharcèlement. Le judoka avait récemment exprimé son inquiétude face à la montée de l'extrême droite. L'enquête est confiée à l'Office central de lutte contre les crimes de haine. Les États-Unis tendent la main à Vladimir Poutine en l'invitant au sommet du G20 de décembre. Moscou n'a pas encore donné sa réponse. Le secrétaire d'État américain Marco Rubio estime que cette réunion pourrait permettre au président russe d'échanger avec Donald Trump et aussi d'autres dirigeants sur fond de guerre en Ukraine. Et enfin, pour terminer, deux matchs fermes de suspension pour Paris Brunner après sa célébration polémique à Strasbourg. Le joueur de Monaco avait mimé un geste de couteau coupant une gorge après avoir marqué le 12 septembre. La commission de discipline de la LFP lui a ajouté également deux matchs avec sursis. Il manquera donc Toulouse et Lorient. 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
1: Bonjour à tous. À la une de l'actualité, la condamnation à perpétuité de Mohamed Lamine Abérouz, classé dans l'affaire de Magnanville en 2016. Deux policiers avaient été tués à leur domicile dans les Yvelines par la Rossia Bala, qui avait également retenu leur fils de 3 ans avant d'être abattu. Un nouveau procès est ordonné en raison d'un vice de forme sur un chef d'accusation. Une enquête ouverte après des messages haineux visant Teddy Riner. Le parquet de Paris vise des faits d'injures publiques racistes et de cyberharcèlement. Le juge Doka avait récemment exprimé son inquiétude face à la montée de l'extrême droite. L'enquête est confiée à l'Office central de lutte contre les crimes de haine. Emmanuel Macron interviewé ce soir sur TF1 et France 2 à 20h. Le chef de l'État sera interrogé sur les tensions géopolitiques et leurs conséquences, notamment sur la hausse des prix des carburants. De son côté, le Premier ministre Sébastien Lecornu réunira lundi prochain plusieurs ministres sur l'approvisionnement en carburant et les mesures d'accompagnement. Le reste à charge du CPF pourrait fortement augmenter. Le gouvernement prévoit une participation pouvant atteindre 350 euros pour les salariés qui choisissent une formation jugée non prioritaire sans cofinancement. Les formations prioritaires resteraient à 150 euros pour les actifs, tandis que certains demandeurs d'emploi pourraient être exonérés. La mesure doit encore être fixée par décret. Les États-Unis tendent la main à Vladimir Poutine en l'invitant au sommet du G20 de décembre. Moscou n'a pas encore donné sa réponse. Le secrétaire d'État américain Marco Rubio estime que cette réunion pourrait permettre au président russe d'échanger avec Donald Trump et d'autres dirigeants sur fond de guerre en Ukraine. Dans l'actualité aussi, des collèges un peu partout en France interdisent depuis la rentrée les maillots de football, une décision après plusieurs altercations entre élèves, supporters de clubs rivaux, une mesure qui divise. Nous avons demandé à des jeunes ce qu'ils en pensent.
2: Personnellement, je suis plus contre parce que je vois pas un peu le rapport avec les conflits. Parce que du coup, c'est chacun fait ce qu'il veut, chacun choisit les petits qu'il veut. Mais après, c'est vrai que de temps en temps, il peut y avoir des tensions ou même des moqueries en fonction de l'équipe que tu choisis. Et voilà.
3: Juste 100 mètres de maillot, si tu dis pour quelle équipe tu te battes, il peut déjà avoir des conflits. Mais si tu portes un maillot, ça change rien.
4: Et j'ai déjà vu des bagarres, mais pas pour les maillots, juste pour l'équipe où elle a fait un match, mais elle a perdu.
5: Les bagarres peuvent venir d'autres conflits, d'embrouilles. Oui, mais pas forcément des équipes de foot. Même en étant un peu sensé, ça sert à rien de se battre pour des clubs rivaux.
1: Reportage de Manil Ali Kodja. Voilà pour l'actualité. Belle journée à tous.
6: Bonjour à toutes et à tous, bienvenue sur Radio 4 ce jeudi matin. On commence avec l'éphéméride. Aujourd'hui, on souhaite une très bonne fête aux Thècles. Dans le calendrier, Sainte Thècle, vierge et martyre du 1er siècle. Selon la tradition, on lui attribuait notamment des pouvoirs de guérison. Et comme souvent, un petit dicton pour commencer la journée. Matin à forte rosée, tonnerre en fin de journée. Alors regardez bien le ciel ce matin, ça pourrait peut-être vous donner une indication pour la suite. Nous sommes le 24 septembre, 268e jour de l'année. Il reste encore

0: Bonne matinée, bon réveil et bienvenue sur Radio 4 dans la matinale. On s'intéresse à l'histoire avec une date, celle du 24 septembre 1944 et la disparition du sculpteur Aristide Maillol, célèbre notamment pour ses sculptures de femmes aux formes monumentales. En 1991, deux albums qui vont marquer l'histoire du rock sortent le même jour, Nevermind de Nirvana et Blood Sugar Sex Magik des Red Hot Chili Peppers. Et puis en 2015, un drame survient à Mina, près de la Mecque, en Arabie Saoudite. Une gigantesque bousculade fait plus de 2000 morts et de nombreux blessés. Voilà pour les dates qui ont marqué l'histoire de ce 24 septembre.
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1: C'est le moment de retrouver les petites annonces sur Radio 4. Des objets à vendre, du bois de chauffage, des produits agricoles, une voiture, des animaux, un logement ou encore une possibilité d'accueil pour une personne âgée. Voici les annonces du jour. Tout d'abord, plusieurs choses sont à vendre. Un extracteur à miel 6 cadres électrique ou manuel. Des bocaux d'un litre à vis au prix d'un euro pièce. Toujours parmi les bonnes affaires à vendre, un lot pour bar à rideaux comprenant 20 anneaux en bois, 16 anneaux en laiton, des embouts de bar en bois et en laiton, ainsi que des supports et le tout pour 25 euros. À vendre également 5 balances à écrevisses 10 euros, ainsi qu'un compresseur mécafer et un touret à meuler. Et si vous recherchez du bois de chauffage, du bois coupé en 1 mètre et fendu est disponible. Autre annonce dans le secteur de Villeréal, du bois de chauffage provenant de pruniers à préparer et proposé à petit prix. Quelques annonces maintenant pour le secteur agricole, avec du triticale de ferme à vendre, ainsi que du maïs en grains et du blé. Et puis une voiture est également proposée à la vente, une Citroën C1 essence 3 portes de l'année 2008 avec boîte manuelle et 4 chevaux fiscaux. Elle affiche 178 000 km au compteur. Place maintenant aux animaux, des lapins fermiers pour la reproduction sont à vendre, ainsi que des canards de Barbarie, eux aussi destinés à la reproduction. Et puis avis de recherche à Villeneuve-sur-Lot, une chatte Isabelle Angora a été perdue dans la rue Tout-y-Croix, elle est pucée et stérilisée. Côté logement, direction Villeréal, avec à la location un appartement T2 meublé et climatisé. Il est libre immédiatement et le loyer est de 450 euros. Toujours à Villeréal, un local commercial d'environ 60 mètres carrés est alloué dans la rue Saint-Roch. Il sera disponible à partir du mois de novembre. Et pour terminer ces petites annonces, une possibilité d'accueil. Une famille d'accueil située à Duras dispose d'une place pour une personne âgée. Voilà pour les petites annonces du jour. Si vous souhaitez passer une annonce ou obtenir des renseignements, vous pouvez appeler la radio le matin au 05 53 36 60 50. Et pour retrouver les petites annonces à tout moment, rendez-vous sur le site internet radio4.fr. Merci pour votre écoute et très bonne journée sur Radio 4.

0: Haven't Met You Yet, c'était Michael Bublé à l'instant sur Radio 4. Quel bonheur de se réveiller avec la voix de Michael Bublé. Allez, on commence ce jeudi avec les sorties à Cassionnez. Pour les amateurs de loto, vous avez rendez-vous avec le club de rugby des 4 cantons BHAP ce soir à la salle des lotos. Et puis à Monsempron-Libos, le cinéma Liberty passe à l'heure des courts-métrages avec le festival Comète ce jeudi soir. Jeudi également, coup d'envoi de la 16e édition de Jazz et Garonne, c'est à Marmande. Le festival se poursuit jusqu'au 11 octobre avec des concerts placés sous le signe du jazz, du croisement des styles et des sonorités entre grands noms du jazz européen et nouvelle génération d'artistes français. Dans quelques minutes, on retrouvera Camille pour l'horoscope. L'actu en Villeneuve, le bulletin d'information de la municipalité.
1: Villeneuve se livre, le festival littéraire de Villeneuve-sur-Lot, c'est ce week-end au Théâtre Georges Legge. De nombreux auteurs ont répondu présents à l'invitation, parmi lesquels Hubert Haddad, parrain de cette 6e édition. Dominique Moonwyer, directeur des affaires culturelles, nous présente cet écrivain au lien étroit avec la Bastide.
2: Alors effectivement, Hubert Haddad était venu à Villeneuve-sur-Lot de mémoire en 2010, il est revenu plusieurs fois sur des salons de livres, et il est surtout venu aussi à l'invitation de la librairie Livresse, qui est un de nos partenaires sur le festival. Et Hubert Haddad, président du festival littéraire cette année, c'est quelque part une reconnaissance aussi de la fidélité de cet auteur à Villeneuve-sur-Lot. Donc c'est un échange de bons procédés, on va dire, entre une ville qui apprécie beaucoup cet auteur et son œuvre, et Hubert Haddad, dont on sait qu'il apprécie aussi Villeneuve-sur-Lot. Donc nous sommes très heureux, très honorés aussi, parce que Hubert Haddad compte parmi les auteurs majeurs de la littérature française. C'est quelqu'un qui est très très important, qui a une œuvre prolifique, qui a été aussi à l'origine d'un projet qui est la revue Apulée, qui est une revue absolument extraordinaire, une revue littéraire de très très grande qualité. Donc pour toutes ces raisons, et aussi pour le partenariat avec la librairie Livresse, nous sommes ravis vraiment de l'accueillir.
1: Autour d'Hubert Haddad, une cinquantaine d'auteurs confirmés ou émergents présenteront leur ouvrage paru dans l'année.
2: Nous essayons de travailler sur des auteurs au style différent, des policiers, de la littérature générale, pour que tous les publics soient concernés par l'offre du plateau. Nous apprécions aussi défendre des maisons d'édition et des auteurs qu'on ne voit pas forcément à la télévision, etc. Et pour nous, c'est important de partager le plaisir que nous avons à découvrir des auteurs. C'est le cas notamment des auteurs qui sont dans le prix du roman, puisque dans notre sélection, nous sommes attentifs à découvrir des textes que nous voulons défendre. Et puis nous avons la Ligue de l'Imaginaire, avec notamment Olivier Norek et ses camarades, qui sont des auteurs, alors pour le coup, de notoriété nationale. Et c'est un plateau de très très grande qualité que nous avons monté grâce au partenariat avec la librairie d'Elbert d'Agen sur l'imaginaire, sur le polar, mais pas que, le fantasy, etc. Pour les lecteurs qui aiment ce style, qui sera très intéressant.
1: Rendez-vous donc au Théâtre Georges Legge les 26 et 27 septembre.
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0: Bonne matinée, bienvenue sur Radio 4 ce matin, parce que pendant que nous, on essaie simplement de savoir comment va se passer notre journée, les planètes, elles, semblent déjà avoir leur petite idée. Alors aujourd'hui, qui va avoir la cote en amour? Qui pourrait décrocher une bonne nouvelle? Et surtout, qui ferait mieux d'éviter de regarder son compte bancaire? Allez, on prend les prédictions avec le sourire, on croise les doigts et puis on écoute Camille pour découvrir ce que les astres vous ont préparé pour aujourd'hui. Bonjour Camille.
1: Bonjour à tous. Amis Bélier, vous pourriez être amené à négocier, comparer ou défendre un point de vue. Ce ne sera pas une journée de confrontation, mais d'ajustement. Les taureaux, vous réaliserez qu'en espacant certaines tâches, vous gagnerez en efficacité et en confort. Gémeaux, en acceptant de modifier légèrement votre position, vous obtiendrez un résultat plus avantageux. Les cancers, vous serez particulièrement attentifs à ce qui se passe derrière les apparences aujourd'hui. Les lions, vous serez d'humeur généreuse aujourd'hui et vous aurez envie de faire plaisir à vos proches. Les vierges, votre confiance sera communicative en ce jeudi. Les balances, vous pourriez résoudre un problème en supprimant une étape inutile. Cette simplification vous fera gagner du temps, mais aussi de l'énergie mentale. Les scorpions, une personne pourrait vous poser une question très directe. Votre réponse gagnera à être honnête, mais mesurée. Les sagittaires, vous n'aurez pas besoin d'en dire plus que nécessaire pour être compris aujourd'hui. Les capricornes, la stratégie devrait primer sur la vitesse en ce jeudi. Les verseaux, votre originalité sera particulièrement efficace. Et puis enfin, amis poissons, cette journée vous rappellera que votre présence a souvent plus d'importance que vous ne l'imaginez. Je vous souhaite à tous une excellente journée.

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2: Bonjour à tous, l'essentiel de l'actualité, la condamnation à perpétuité de Mohamed Lamine Abeyrouz a été classée dans l'affaire de Magnanville. En 2016, deux policiers avaient été tués à leur domicile dans les Yvelines par la Russie Abala, qui avait également retenu leur fils de 3 ans avant d'être abattu par le RAID. Un nouveau procès est ordonné en raison d'un vice de forme sur un chef d'accusation. Une enquête a été ouverte après des messages haineux visant Teddy Riner. Le parquet de Paris vise des faits d'injures publiques, racistes et de cyberharcèlement. Le judoka avait récemment exprimé son inquiétude face à la montée de l'extrême droite. L'enquête est confiée à l'Office central de lutte contre les crimes de haine. Les États-Unis tendent la main à Vladimir Poutine en l'invitant au sommet du G20 de décembre. Moscou n'a pas encore donné sa réponse. Le secrétaire d'État américain Marco Rubio estime que cette réunion pourrait permettre au président russe d'échanger avec Donald Trump et aussi d'autres dirigeants sur fond de guerre en Ukraine. Et enfin, pour terminer, deux matchs fermes de suspension pour Paris Brunner après sa célébration polémique à Strasbourg. Le joueur de Monaco avait mimé un geste de couteau coupant une gorge après avoir marqué le 12 septembre. La commission de discipline de la LFP lui a ajouté également deux matchs avec sursis. Il manquera donc Toulouse et Lorient. 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
14: Bonne matinée, bienvenue sur Radio 4, l'essentiel de l'actualité locale ce matin dans votre journal présenté par Pierre-Anthony Épinette. Bonjour Pierre-Anthony.
15: Bonjour Christophe et bonjour à tous. Une actualité particulièrement chargée ce jeudi avec d'abord cette information révélée par nos confrères de Sud-Ouest et qui risque de faire grand bruit. C'est une ZAD qui s'est installée sur le tracé de la future ligne à grande vitesse en Lot-et-Garonne dans un bois privé situé sur les coteaux de l'Albret. Selon notre confrère Sud-Ouest, les occupants veulent freiner, voire empêcher physiquement le démarrage des travaux de déboisement prévus à partir du 1er 1er octobre. Il conteste le projet, à la fois pour ses conséquences environnementales et pour son coût, qui est de plusieurs milliards d'euros et qu'il juge disproportionné face aux besoins en face des hôpitaux, des écoles et des trains du quotidien. La gendarmerie surveille déjà le secteur, notamment à l'aide d'un drone et d'un hélicoptère. Le maire Jean-François Garabos dit craindre d'éventuels troubles à l'ordre public, car ça se passe sur la commune de Feugarolles. Et cette fois, ce n'est pas à Feugarolles que je vous amène, mais à Foguerolles. Ça, c'est dans le Marmandais. Petit retour sur cette affaire avec cette collision entre un TER et une voiture. C'était mardi soir à Foguerolles, donc. Un homme d'une trentaine d'années a finalement été placé en garde à vue. Le véhicule, je vous le rappelle, avait été retrouvé vide sur un passage à niveau et il appartenait donc à cet habitant de Birac-sur-Trec. Le véhicule avait été littéralement explosé par le train quand il a franchi le passage à niveau. Alors l'homme affirme être tombé en panne sur les rails avant de partir chercher de l'aide. Seulement voilà, les gendarmes l'ont retrouvé chez lui. Le train transportait 21 passagers, deux membres d'équipage. Il n'y a eu aucun blessé dans l'accident, mais voilà, la circulation quand même a été interrompu, cela a provoqué des retards sur plusieurs trains de voyageurs et de marchandises. Au chapitre justice, à présent, Zouer Aït El Arabi, 40 ans, a été condamné à 25 ans de réclusion criminelle hier avec une période de sûreté des deux tiers. Il était jugé pour violence, menace de mort, séquestration et viol sur trois femmes entre avril et octobre 2023 dans son appartement de Villeneuve-sur-Lot. Les magistrats ont suivi les réquisitions de l'avocat général quelques heures plus tôt. La récidive a été retenue, portant son casier à une 30e condamnation. Il lui est également interdit de paraître à Villeneuve-sur-Lot. La défense avait tenté de souligner les contradictions du dossier, mais sans succès, manifestement. Et puis à la suite de ce procès de Zouer Aït El Arabi, c'est Julien Rabetafika, 35 ans, qui sera jugé à compter d'aujourd'hui, donc devant la cour criminelle de Lot-et-Garonne, pour l'incendie volontaire de sa maison. Ça, c'était à Sainte-Livrade en octobre 2023. À l'intérieur de cette maison, sa compagne et leurs quatre enfants. Selon l'accusation, l'homme était alcoolisé. Il a répandu de l'essence après une dispute liée à une histoire de 20 euros qu'il réclamait à sa femme pour aller acheter de l'alcool. Sa compagne a été grièvement blessée sur près de 20% du corps. Elle a été hospitalisée 2 mois, brûlée très grièvement parce qu'elle a cherché à sortir ses enfants et notamment le plus petit. Les autres ont pu sortir d'eux-mêmes grâce au réflexe de l'aîné âgé de 12 ans au moment des faits. Initialement poursuivi pour tentative de meurtre, Julien Rabetafika est finalement jugé pour des faits requalifiés. Ce malgache d'origine encourt 15 ans de réclusion criminelle. Le verdict est attendu vendredi. Le parquet d'Agen a par ailleurs ouvert une information judiciaire contre un homme soupçonné d'avoir violé sa compagne et la fille mineure de celle-ci. Les faits auraient commencé en 2017 et auraient été commis sous soumission chimique. On ne sait pas où ça s'est passé, alors je vous parle. Le suspect aurait également filmé les agressions sexuelles. De nombreux documents ont été saisis sur son ordinateur lors de l'enquête présentée à la justice hier. L'homme a été placé en détention provisoire. Un surveillant du centre de détention d'Aïs à Villeneuve doit être jugé aujourd'hui en comparution immédiate pour corruption passive et remise irrégulière d'objets à un détenu. Le trentenaire est soupçonné d'avoir fait entrer en prison des boissons, des stupéfiants et des téléphones. Alors il a d'abord nié les faits, mais devant l'évidence, notamment suite aux perquisitions chez lui, il a finalement reconnu ce qui lui était reproché. Il a été placé en détention provisoire et peut encore demander un délai pour préparer sa défense. André Forger sera auditionné le 30 septembre prochain au Sénat sur le projet de loi de reconnaissance et de réparation destiné aux rapatriés d'Indochine. Le maire de Sainte-Livrade, invité hier dans sa fée débat, lui-même ancien du CAFI, souhaite que les sénateurs adoptent rapidement le texte déjà voté à l'Assemblée et il demande toutefois que la période ouvrant droit à indemnisation soit prolongée. Car le texte s'arrête actuellement à 1975, alors qu'au CAFI, rappelle André Forger, les dernières familles n'ont été relogées que 40 ans plus tard. Écoutez ses explications.
16: Cette loi, elle est déjà passée en juin 2025 à l'Assemblée nationale. Mmh. D'ailleurs, ce projet de loi a été voté à l'unanimité à l'Assemblée nationale. Merci à tous les députés de France d'avoir voté à l'unanimité. Donc il y a déjà une reconnaissance presque de nos parlementaires par rapport aux conditions d'accueil et d'hébergement donc des Français d'Indochine. Maintenant, ce qu'on attend du Sénat, c'est que le Sénat vote cette loi dans l'intégralité du texte qui a été voté à l'Assemblée nationale. Parce qu'il peut y avoir des amendements. Il peut y avoir des députés ou des groupes parlementaires qui vont demander à poser des amendements. Si ces amendements sont validés au Sénat, ben ça va repartir à l'Assemblée nationale pour être rediscuté à nouveau.
17: Et
16: voilà, donc on peut repartir sur un cycle d'un an, deux ans, avant que ça revienne au Sénat, sachant qu'on tombe sur une année présidentielle. Le président qui sera élu, peut-être que ce projet de loi l'intéressera moins et peut faire traîner les choses. Donc l'idée, c'est de faire passer très rapidement.
15: Mais vous vous attendez quoi? Une reconnaissance symbolique? Des réparations financières? Parce que c'est là où ça peut coincer, parce que la reconnaissance symbolique, après tout, ça ne coûte rien, ça ne mange pas de pain. Vous attendez quoi? Des moyens aussi, peut-être supplémentaires pour le lieu de mémoire? Vous attendez quoi?
16: Alors voilà, cette loi porte deux volets. Le volet de la reconnaissance et le volet de la réparation. Sur la partie réparation, c'est ce qu'on pourrait appeler une indemnisation individuelle pour chaque personne qui aurait vécu dans des camps. De la France entière, ça, on ne parle pas que de Saint-Dirac. Et ce qui a été voté à l'Assemblée nationale, c'était 4 000 euros par personne et par année d'existence dans les camps. Et la période de référence était de 1954 à 1975. Moi, personnellement, je trouve que cette période, elle est acceptable, mais ce n'est pas celle qu'il aurait fallu prendre, parce qu'à Saint-Ivrad, les dernières personnes qui ont été relogées de façon digne, c'était en 2014, il faut le rappeler. Et les premiers relogements, c'était en 2010. Ça fait à peine que 16 ans. Donc, toutes ces années-là, ils ont vécu dans des baraquements de fortune. Donc, c'est cette date-là qu'il aurait fallu retenir. Deuxième constat, on aurait pu, vu que c'est une responsabilité de l'État, marquer la date de 81. Parce qu'en 81, l'État cède le site à la mairie de Saint-Ivrade.
15: Et l'intégralité de la longue interview d'André Forger est à retrouver sur notre site radio4.fr. On va terminer au chapitre fait divers, un incendie de végétation qui s'est déclaré hier en début d'après-midi. C'est à Aurillac-sur-Dreau que ça s'est passé dans le pays du Dreau, dans un champ de panneaux photovoltaïques. Alors les flammes ont parcouru environ un hectare d'herbe, soit près d'un dixième de la surface du site, heureusement pas plus. Une douzaine de pompiers ont été mobilisés pour maîtriser le feu et heureusement les installations photovoltaïques n'ont pas été endommagées et aucun blessé n'est à signaler. Merci à tous d'avoir suivi cette édition, excellente journée.
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15: Une journée encore une fois magnifique en perspective, ce sera le cas très clairement toute cette fin de semaine et également ce week-end. Cet après-midi, on aura jusqu'à 31-32 degrés à l'ombre annoncé sur une bonne part du département. On pourrait avoir un ciel partiellement nuageux sur le nord du Lot-et-Garonne et sur la partie est, sur en gros sur les Fumélois, le Cap-Canton, mais aussi sur le Villeneuve ou la Genêt, partout ailleurs. Ce sera grand soleil avec 32 à l'ombre, quoi qu'il en soit, pour tout le monde sur l'ensemble du département et des ressentis autour de 34. Il fera même lourd, franchement. Demain, ça sera toujours très très beau avec 12, 13, 14 degrés au lever du jour. Dans l'après-midi, 29 ou 30 degrés à l'ombre. Ça va donc légèrement baisser par rapport à aujourd'hui, mais on aura grand soleil et ciel bleu. Ce sera une chaleur un petit peu plus saine, un petit peu moins lourde. Samedi, il va une nouvelle fois faire très beau, par contre nettement moins chaud, pas plus de 23 ou 24 degrés à l'ombre dans l'après-midi et des ressentis autour de 25 ou 26. C'est un peu plus rationnel et raisonnable pour la saison. À partir de dimanche, en revanche, on va avoir un net changement de temps. En matinée, les nuages vont arriver, vont se développer progressivement. Et puis, pendant la nuit, entre dimanche et lundi, on devrait avoir de la pluie, une pluie qui devrait encore ensuite perdurer ce lundi et pendant tout le début de la semaine. Voilà qui va faire du bien, car il y a une information que je ne vous ai pas donnée dans le journal, c'est qu'on est repassé à compter de ce jeudi en vigilance orange feu de forêt à cause de la sécheresse qui continue de sévir. Donc le moins qu'on puisse dire, c'est qu'un peu de pluie sera la bienvenue.
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15: À la Bouquerie, décès de Madame Fernande Besse, survenue à l'âge de 81 ans. Ses obsèques religieuses seront célébrées aujourd'hui en l'église de la Bouquerie à 14h30. L'inhumation aura lieu au cimetière de la Bouquerie à 15h30. Cet avis est communiqué par les pompes funèbres Paoli de Beaumont-du-Périgord. À Condezaigue, décès de Madame Claudette Hironde, née Roca, dite Claudie, survenue à l'âge de 77 ans. Ses obsèques civiles seront célébrées vendredi 25 septembre au crématorium d'Alès et Cazeneuve à 15h. Les visites sont possibles ce jeudi après-midi ainsi que vendredi matin à la maison funéraire Gracia et Fils de Fumel. À Cassionès, décès de Madame Raymonde Terrier, née Rigal, survenue à l'âge de 90 ans. Ses obsèques civiles seront célébrées samedi 26 septembre au crématorium de Bergerac à 10h15, suivi de l'inhumation au cimetière de Castillonès à 15h30. Cet avis est communiqué par les pompes funèbres Castillonès funéraires. À Trentel et à Saint-Aignan, décès de Madame Irène Sicard, née Carnéjac, survenue à l'âge de 96 ans. Ses obsèques religieuses seront célébrées mardi 29 septembre en l'église de Saint-Aignan à 10h30. L'inhumation aura lieu au cimetière de Saint-Aignan à 11h45. Un dernier hommage peut lui être rendu à la chambre funéraire de Saint-Sylvestre. Cet avis est communiqué par les pompes funèbres Moreno.

0: 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Parlez à vous, bien sûr, ce matin. Merci d'être avec nous dans cette matinale. C'était James Blunt sur Radio 4. Des rendez-vous anniversaires pour ce 24 septembre. On aurait notamment souhaité l'anniversaire de Linda McCartney, musicienne américaine et épouse de Paul McCartney. Né en 1942, Pedro Almodovar, le grand réalisateur espagnol, fête lui aussi son anniversaire. Et puis, anniversaire également pour Isia Higelin, chanteuse et comédienne française, née en 1990, fille du regretté Jacques Higelin. Voilà pour les anniversaires du jour. Bon anniversaire à vous également si vous le fêtez ce 24 septembre.
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0: Bon réveil et bienvenue sur Radio 4 ce matin. Oui, on s'est réveillé avec quelques petits monstres vivants ce matin. C'était Thriller, Michael Jackson. Des rendez-vous pour ce vendredi. On va prendre un bon bol d'air du côté de Tézac avec les marcheurs des chemins de Tézac qui vous proposent une randonnée active à Blanquefort-sur-Briolance ce vendredi matin du côté de Castionnès du cinéma à partir de 18h30. Place au cinéma d'ailleurs avec deux projections. Cotton Queen en version arabe, puis Salvation en version turque. Un buffet est prévu entre les deux films. Cinéma toujours, c'est à Monsempron-Libos cette fois-ci ce vendredi où le cinéma Liberty vous propose une soirée spéciale Québec avec deux films au programme ainsi qu'une petite collection entre les deux projections.
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0: Bonjour à tous, à la une de l'actualité, des aides pour les gros rouleurs, oui mais pas pour tous. Les transporteurs routiers dénoncent leur exclusion de ce soutien pour faire face à la hausse des prix à la pompe. Leur syndicat évoque de possibles actions de mobilisation la semaine prochaine. Une consultation est lancée auprès de leurs adhérents cette semaine. Le gouvernement a étendu son dispositif à 5 500 000 conducteurs contre 3 millions auparavant, à un montant de 100 euros jusqu'à la fin de l'année. L'augmentation des prix des carburants, ça sera l'un des thèmes abordés ce soir par Emmanuel Macron. Le chef de l'État est interviewé sur TF1 et France 2 à partir de 20h. Il sera aussi interrogé sur les tensions internationales et les guerres au Moyen-Orient et en Ukraine. Une enquête ouverte après des messages haineux visant Teddy Riner. Le parquet de Paris vise des faits d'injures publiques racistes et de cyberharcèlement. Le judoka avait récemment exprimé son inquiétude face à la montée de l'extrême droite. L'enquête est confiée à l'Office central de lutte contre les crimes de haine. Jusqu'à 27 ans de réclusion criminelle requis hier contre Loïc Le Priol. Il est accusé d'avoir tué l'ancien rugby man argentin Federico Martina Randburu en mars 2022 à Paris. 20 ans de réclusion ont été demandés contre Romain Bouvier, présenté comme son complice. Verdict attendu aujourd'hui. Les États-Unis tendent la main à Vladimir Poutine en l'invitant au sommet du G20 de décembre. Moscou n'a pas encore donné sa réponse. Le secrétaire d'État américain Marco Rubio estime que cette réunion pourrait permettre au président russe d'échanger avec Donald Trump et d'autres dirigeants sur fond de guerre en Ukraine. Retour en France où des collèges interdisent depuis la rentrée les maillots de football. Une décision après plusieurs altercations entre élèves, supporters de clubs rivaux, une mesure qui divise. Nous avons demandé à des jeunes ce qu'ils en pensent.
1: Personnellement, je suis plus contre parce que je vois pas un peu le rapport avec les conflits. Parce que du coup, c'est chacun fait ce qu'il veut, chacun choisit les petits qu'il veut. Mais après, c'est vrai que de temps en temps, il peut y avoir des tensions ou même des moqueries en fonction de l'équipe que tu choisis. Et voilà.
2: Juste 100 mètres de maillot, si tu dis pour quelle équipe tu supportes, il peut déjà avoir des conflits. Mais si tu portes un maillot, ça change rien.
3: Et j'ai déjà vu des bagarres, mais pas pour les maillots, juste pour l'équipe où elle a fait un match, mais elle a perdu.
4: Les bagarres peuvent venir d'autres conflits, d'embrouilles, mais pas forcément des équipes de foot. Même en étant un peu sensé, ça ne sert à rien de se battre pour deux clubs rivaux.
0: Reportage de Manil Ali Khodja. Et en volée, l'équipe de France jouera demain contre la Finlande en demi-finale de l'Euro. Les Finlandais qui ont créé la surprise hier en battant l'Italie, double championne du monde en titre. Belle journée à tous.

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On ouvre le carnet des petites annonces ce matin, du matériel pour les amateurs de miel, du bois de chauffage, des produits agricoles et même une petite voiture. Dans la rubrique d'hiver, à vendre un extracteur à miel 6 cadres utilisable électriquement ou manuellement. Également à vendre des bocaux d'un litre à vis à 1 euro pièce. Pour la maison, un lot pour bar à rideaux comprenant des anneaux en bois et en laiton, des embouts de bar et des supports est proposé à 25 euros le tout. On trouve aussi 5 balances à écrevisses à 10 euros, ainsi qu'un compresseur mécafer et un touré à meuler. Et pour préparer les prochains mois, à vendre également du bois de chauffage coupé à 1 mètre et fondu. Et sur le secteur de Villeréal, on propose aussi du bois de chauffage de prunier à préparer à petit prix. Côté agriculture, à vendre du triticale de ferme ainsi que du maïs en grains et du blé. Et côté véhicule, une Citroën C1 essence 3 portes année 2018 à boîte mensuelle, 4 chevaux fiscaux avec 178 000 km. Voilà pour vos petites annonces de ce jeudi matin. Pour déposer vos annonces sur Radio 4 05 53 36 60 50, vous pouvez également retrouver ces annonces sur radio4.fr.

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1: On parle des infirmiers libéraux ce matin sur Radio 4. Vous l'avez peut-être vu jeudi soir au journal de 20h de France 2. 17 minutes dans cette deuxième partie du journal consacrée au quotidien d'un infirmier libéral. Pendant plusieurs jours, les équipes de France Télévisions ont suivi Dominique Curat, infirmier libéral à Villefranche du Périgord. Au cœur de sa tournée, les kilomètres, les domiciles, les patients accompagnés dans la durée, l'expertise et les responsabilités et cette présence infirmière devenue indispensable dans des territoires où l'offre médicale se raréfie, ce qui conduit Dominique Curat à parler de perte de chance pour des patients isolés et bien souvent aux pathologies lourdes.
2: Tout à fait, oui, c'est une perte de chance en termes de santé pour la population rurale, parce que le temps qu'on réagisse, c'est souvent trop tard, beaucoup trop tard.
1: Et si on ajoute à ça les fermetures des urgences régulièrement, alors là, en ce moment, c'est en Lot-et-Garonne, mais ça se fut le cas en Dordogne aussi.
2: C'est catastrophique, et puis bon, la vraie problématique, à mon avis, c'est l'éloignement des structures sanitaires. Il n'y a aucun hôpital qui est à moins de 45 minutes de la France profonde, de la Dordogne profonde, en tout cas.
1: D'ailleurs, on sent aussi une forme de... Ils sont désabusés, les patients, quand on leur demande « Qu'est-ce que vous attendez d'un candidat à la présidentielle pour 2027 ?» Bon, ils attendent rien, quoi. Et vous, c'est un peu pareil, Dominique, vous n'avez pas trop d'espoir.
2: Non, je pense qu'ils ne sont pas désabusés, ils sont résignés. C'est terrible, ils sont résignés et c'est flagrant. Je veux dire, la totalité des patients qui ont été interviewés ont eu le même discours. Le futur président, ils n'attendent rien, en fait. Hein. Ils mettent tout le monde dans le même panier. Mais moi, je trouve que ce qui est terrible, c'est cet état de résignation, quoi. On n'a pas à se résigner. On était sur un système de santé qui était le plus performant au monde. Et moi, j'ai l'impression, dans mon secteur du sud d'Ordogne et du début du Lot-et-Garonne, là-haut, d'être dans le tiers-monde, quoi. C'est exactement la même chose. Et on est tout seul. On est tout seul à se débrouiller, à faire le job des médecins généralistes qui sont plus là. On passe un temps fou à réguler des urgences au téléphone avec le SAMU. On n'a pas que ça à faire, quoi. Et puis, c'est pas notre job. Moi, je suis pas médecin, je suis infirmier. Et j'ai envie de revendiquer ma fonction d'infirmier libéral. Et j'ai pas envie d'être autre chose. C'est tout.
1: Vous l'évoquez aussi dans ce reportage, une tournée de 250 km par jour. Au prix de l'essence aujourd'hui, c'est absolument intenable. C'est le gros sujet du moment. Enfin, l'autre gros sujet qui se rajoute à l'autre, évidemment.
2: Tout à fait. Alors là, on tire la sonnette d'alarme. Je crois que la totalité des infirmiers libéraux en France tire la sonnette d'alarme. Si demain, le litre de carburant passe à 3 euros, c'est tout le système de santé entier qui va s'effondrer. Parce que sans essence, sans possibilité pour les libéraux d'aller au plus près des patients, une à voir plusieurs fois par jour, c'est près de 4 millions de patients qui vont rester sans soins infirmiers. Et ça, c'est absolument pas possible. On est arrivé à un point de rupture. Et aujourd'hui, je le dis clairement, un infirmier libéral qui se rend au domicile de son patient, il s'y rend aujourd'hui à perte. Alors je veux dire, on ne va pas pleurnicher. On n'est pas les seuls dans cette situation-là. Il y a tout un tas de professions qui sont dans cette situation-là. Et à commencer par les auxiliaires de vie ou les aides ménagères qui vont au domicile. On est des professions qui sont aujourd'hui essentielles. Je veux dire, ça va se casser la figure. Aujourd'hui, certes, il y a un problème avec une désertification médicale. Dès demain, il y aura un problème avec une désertification paramédical, ce sera exactement la même chose. Okay. C'est sûr. Hein.
1: Il ne restera plus personne, donc, à part les pompiers.
2: Il n'y aura plus personne. Et encore, les pompiers, c'est le même problème. Ils sont dépassés par une situation, les pompiers. Plus il y a de demandes de soins et d'évacuation vers les structures d'urgence, plus les pompiers vont être obligés d'intervenir. Et à un moment donné, ça va bloquer aussi, quoi. Hein. C'est sûr. Et aujourd'hui, on se déplace, je le redis, on se déplace au domicile de nos patients à perte. À perte. C'est-à-dire que ça ne nous rapporte rien du tout. C'est pas possible.
1: Ce que vous demandez, là, c'est quoi ? C'est la baisse des taxes, c'est ça ?
2: Exactement. Pas l'échec de 100 euros qu'on va nous distribuer de temps en temps comme ça. Ça, c'est une rustine sur une jambe de bois, ça. Nous, ce qu'on demande, effectivement, c'est la baisse pure et simple des taxes, des surtaxes qui sont appliquées. C'est absolument plus possible. Moi, je vais vous dire que je me déplace à domicile pour une intervention qui va durer 25 minutes. Je suis désolé. Ça me rapporte, au bout du compte, toute charge déduite, 1,23€. Et je peux plus, j'y arrive plus. Et Dieu sait que je suis pas démotivé. Je suis un passionné de mon métier et c'est pas ce qui me fera arrêter. Moi, le problème, c'est mes patients âgés, 80 ans en moyenne d'âge. Je me dis, mais qu'est-ce qu'on va faire de toutes ces personnes âgées qui sont isolées, que ce soit en ville ou à la campagne? C'est pareil, on va plus y arriver à un moment donné. Et je pense que là, il va falloir réagir et rapidement. Très, très rapidement.
1: Dominique Curat, infirmier libéral installé à Villefranche du Périgord et membre de la Fédération nationale des infirmiers de Dordogne.
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3: 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Putain les gars, abusé, qui c'est qui a fini le café là?
4: Oh ça va, tu vas pas nous gonfler.
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5: Ouais, t'étais pire.
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0: soir. On écoute à l'instant Trio sur Radio 4. Très bonne matinée. Dans un instant, retour de l'actualité locale ici, en Lot-et-Garonne. On est en Dordogne avec le journal présenté par Pierre-Anthony.
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0: 8h30. Bonne matinée, bienvenue sur Radio 4, l'essentiel de l'actualité locale ce matin dans votre journal présenté par Pierre-Anthony Épinette. Bonjour Pierre-Anthony.
1: Bonjour Christophe et bonjour à tous. Une actualité particulièrement chargée ce jeudi avec d'abord cette information révélée par nos confrères de Sud-Ouest et qui risque de faire grand bruit. C'est une ZAD qui s'est installée sur le tracé de la future ligne à grande vitesse en Lot-et-Garonne dans un bois privé situé sur les coteaux de l'Albret. Selon notre confrère Sud-Ouest, les occupants veulent freiner, voire empêcher physiquement le démarrage des travaux de déboisement prévus à partir du 1er octobre. Il conteste le projet, à la fois pour ses conséquences environnementales et pour son coût, qui est de plusieurs milliards d'euros et qu'il juge disproportionné face aux besoins en face des hôpitaux, des écoles et des trains du quotidien. La gendarmerie surveille déjà le secteur, notamment à l'aide d'un drone et d'un hélicoptère. Le maire Jean-François Garabos dit craindre d'éventuels troubles à l'ordre public, car ça se passe sur la commune de Feugarolles. Et cette fois, ce n'est pas à Feugarolles que je vous amène, mais à Foguerolles. Ça, c'est dans le Marmandais. Petit retour sur cette affaire avec cette collision entre un TER et une voiture. C'était mardi soir à Foguerolles, donc. Un homme d'une trentaine d'années a finalement été placé en garde à vue. Le véhicule, je vous le rappelle, avait été retrouvé vide sur un passage à niveau et il appartenait donc à cet habitant de Birac-sur-Trec. Le véhicule avait été littéralement explosé par le train quand il a franchi le passage à niveau. Alors l'homme affirme être tombé en panne sur les rails avant de partir chercher de l'aide. Seulement voilà, les gendarmes l'ont retrouvé chez lui. Le train transportait 21 passagers, deux membres d'équipage. Il n'y a eu aucun blessé dans l'accident, mais voilà, la circulation quand même a été interrompue. Cela a provoqué des retards sur plusieurs trains de voyageurs et de marchandises. Au chapitre justice, à présent, Zouer Haït El Arabi, 40 ans, a été condamné à 25 ans de réclusion criminelle hier avec une période de sûreté des deux tiers. Il était jugé pour violence, menace de mort, séquestration et viol sur trois femmes entre avril et octobre 2023 dans son appartement de Villeneuve-sur-Lot. Les magistrats ont suivi les réquisitions de l'avocat général quelques heures plus tôt. La récidive a été retenue, portant son casier à une 30e condamnation. Il lui est également interdit de paraître à Villeneuve-sur-Lot. La défense avait tenté de souligner les contradictions du dossier, mais sans succès, manifestement. Et puis à la suite de ce procès de Zouer Haït El Arabi, c'est Julien Rabetafika, 35 ans, qui sera jugé à compter d'aujourd'hui, donc devant la cour criminelle de Lot-et-Garonne, pour l'incendie volontaire de sa maison. Ça, c'était à Sainte-Livrade en octobre 2023. À l'intérieur de cette maison, sa compagne et leurs quatre enfants. Selon l'accusation, l'homme était alcoolisé. Il a répandu de l'essence après une dispute liée à une histoire de 20 euros qu'il réclamait à sa femme pour aller acheter de l'alcool. Sa compagne a été grièvement blessée sur près de 20% du corps. Elle a été hospitalisée 2 mois, brûlée très grièvement parce qu'elle a cherché à sortir ses enfants, et notamment le plus petit. Les autres ont pu sortir d'eux-mêmes grâce au réflexe de l'aîné âgé de 12 ans au moment des faits. Initialement poursuivi pour tentative de meurtre, Julien Rabetafika est finalement jugé pour des faits requalifiés. Ce malgache d'origine encourt 15 ans de réclusion criminelle. Le verdict est attendu vendredi. Le parquet d'Agen a par ailleurs ouvert une information judiciaire contre un homme soupçonné d'avoir violé sa compagne et la fille mineure de celle-ci. Les faits auraient commencé en 2017 et auraient été commis sous soumission chimique. On ne sait pas où ça s'est passé à l'heure où je vous parle. Le suspect aurait également filmé les agressions sexuelles. De nombreux documents ont été saisis sur son ordinateur lors de l'enquête présentée à la justice hier. L'homme a été placé en détention provisoire. Un surveillant du centre de détention d'Aïs à Villeneuve doit être jugé aujourd'hui en comparution immédiate pour corruption passive et remise irrégulière d'objets à un détenu. Le trentenaire est soupçonné d'avoir fait entrer en prison des boissons, des stupéfiants et des téléphones. Alors il a d'abord nié les faits, mais devant l'évidence, notamment suite aux perquisitions chez lui, il a finalement reconnu ce qui lui était reproché. Il a été placé en détention provisoire et peut encore demander un délai pour préparer sa défense. André Forger sera auditionné le 30 septembre prochain au Sénat sur le projet de loi de reconnaissance et de réparation destiné aux rapatriés d'Indochine. Le maire de Sainte-Livrade, invité hier dans sa fée débat, lui-même ancien du CAFI, souhaite que les sénateurs adoptent rapidement le texte déjà voté à l'Assemblée. Il demande toutefois que la période ouvrant droit à indemnisation soit prolongée. car le texte s'arrête actuellement à 1975, alors qu'au CAFI, rappelle André Forger, les dernières familles n'ont été relogées que 40 ans plus tard. Écoutez ses explications.
2: Cette loi, elle est déjà passée en juin 2025 à l'Assemblée nationale. D'ailleurs, ce projet de loi a été voté à l'unanimité à l'Assemblée nationale. Merci à tous les députés de France d'avoir voté à l'unanimité. Donc il y a déjà une reconnaissance presque de nos parlementaires par rapport aux conditions d'accueil et d'hébergement donc des Français d'Indochine. Maintenant, ce qu'on attend du Sénat, c'est que le Sénat vote cette loi dans l'intégralité du texte qui a été voté à l'Assemblée nationale. Parce qu'il peut y avoir des amendements. Il peut y avoir des députés ou des groupes parlementaires qui vont demander à poser des amendements. Si ces amendements sont validés au Sénat, ben ça va repartir à l'Assemblée nationale pour être rediscuté à nouveau.
1: Et
2: voilà, donc on peut repartir sur un cycle d'un an, deux ans, avant que ça revienne au Sénat, sachant qu'on tombe sous une année présidentielle. Le président qui sera élu, peut-être que ce projet de loi l'intéressera moins et puis va faire traîner les choses. Donc l'idée, c'est de faire passer très rapidement.
1: Mais vous vous attendez quoi? Une reconnaissance symbolique? Des réparations financières? Parce que c'est là où ça peut coincer, parce que la reconnaissance symbolique, après tout, ça coûte rien, ça mange pas de pain. Vous attendez quoi? Des moyens aussi peut-être supplémentaires pour le lieu de mémoire? Vous attendez quoi?
2: Alors voilà, cette loi porte deux volets. Le volet de la reconnaissance et le volet de la réparation. Sur la partie réparation, c'est ce qu'on pourrait appeler une indemnisation individuelle pour chaque personne qui aurait vécu dans des camps. De la France entière, ça, on parle pas que de Saint-Yves. Et ce qui a été voté à l'Assemblée nationale, c'était 4 000 euros par personne et par année d'existence dans les camps. Et la période de référence était de 1954 à 1975. Moi, personnellement, je trouve que cette période, elle est acceptable, mais ce n'est pas celle qu'il aurait fallu prendre, parce qu'à Saint-Ivrad, les dernières personnes qui ont été relogées de façon digne, ça a été en 2014, il faut le rappeler. Et les premiers relogements, c'était en 2010. Ça fait à peine que 16 ans. Donc, toutes ces années-là, ils ont vécu dans des baraquements de fortune. Donc, c'est cette date-là qu'il aurait fallu retenir. Deuxième constat, on aurait pu, vu que c'est une responsabilité de l'État, marquer la date de 81. Parce qu'en 81, l'État cède le site à la mairie de Saint-Ivrad.
1: L'intégralité de la longue interview d'André Forger est à retrouver sur notre site radio4.fr. On va terminer au chapitre fait divers, un incendie de végétation qui s'est déclaré hier en début d'après-midi. C'est à Aurillac-sur-Dreau que ça s'est passé dans le pays du Dreau, dans un champ de panneaux photovoltaïques. Alors les flammes ont parcouru environ 1 hectare d'herbe, soit près d'un dixième de la surface du site, heureusement pas plus. Une douzaine de pompiers ont été mobilisés pour maîtriser le feu et heureusement les installations photovoltaïques n'ont pas été endommagées et aucun blessé n'est à signaler. Merci à tous d'avoir suivi cette édition, excellente journée.
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1: Une journée encore une fois magnifique en perspective, ce sera le cas très clairement toute cette fin de semaine et également ce week-end. Cet après-midi, on aura jusqu'à 31-32 degrés à l'ombre annoncé sur une bonne part du département. On pourrait avoir un ciel partiellement nuageux sur le nord du Lot-et-Garonne et sur la partie est, sur en gros sur les Fumélois, le Cap-Canton, mais aussi sur le Villeneuvois ou la Genêt, partout ailleurs. Ce sera grand soleil avec 32 à l'ombre, quoi qu'il en soit pour tout le monde sur l'ensemble du département, et des ressentis autour de 34. Il fera même lourd, franchement. Demain, ça sera toujours très très beau avec 12, 13, 14 degrés au lever du jour. Dans l'après-midi, 29 ou 30 degrés à l'ombre. Ça va donc légèrement baisser par rapport à aujourd'hui, mais on aura grand soleil et ciel bleu. Ce sera une chaleur un petit peu plus saine, un petit peu moins lourde. Samedi, il va une nouvelle fois faire très beau, par contre nettement moins chaud, pas plus de 23 ou 24 degrés à l'ombre dans l'après-midi et des ressentis autour de 25 ou 26. C'est un peu plus rationnel et raisonnable pour la saison. À partir de dimanche, en revanche, on va avoir un net changement de temps. En matinée, les nuages vont arriver, vont se développer progressivement. Et puis, pendant la nuit, entre dimanche et lundi, on devrait avoir de la pluie, une pluie qui devrait encore ensuite perdurer ce lundi et pendant tout le début de la semaine. Voilà qui va faire du bien, car il y a une information que je ne vous ai pas donnée dans le journal, c'est qu'on est repassé à compter de ce jeudi en vigilance orange feu de forêt à cause de la sécheresse qui continue de sévir. Donc le moins qu'on puisse dire, c'est qu'un peu de pluie sera la bienvenue.
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1: À la Bouquerie, décès de Madame Fernande Besse, survenue à l'âge de 81 ans. Ses obsèques religieuses seront célébrées aujourd'hui en l'église de la Bouquerie à 14h30. L'inhumation aura lieu au cimetière de la Bouquerie à 15h30. Cet avis est communiqué par les pompes funèbres Paoli de Beaumont-du-Périgord. À Condezaigues, décès de Madame Claudette Hironde, née Roca, dite Claudie, survenue à l'âge de 77 ans. Ses obsèques civiles seront célébrées vendredi 25 septembre au crématorium d'Alès et Cazeneuve à 15h. Les visites sont possibles ce jeudi après-midi ainsi que vendredi matin à la maison funéraire Gracia et Fils de Fumel. À Cassionès, décès de Madame Raymonde Terrier, née Rigal, survenue à l'âge de 90 ans. Ses obsèques civiles seront célébrées samedi 26 septembre au crématorium de Bergerac à 10h15. Suivi de l'inhumation au cimetière de Castillonès à 15h30. Cet avis est communiqué par les pompes funèbres Castillonès funéraires. À Trentel et à Saint-Aignan, décès de Madame Irène Sicard, née Carnéjac, survenue à l'âge de 96 ans. Ses obsèques religieuses seront célébrées mardi 29 septembre en l'église de Saint-Aignan à 10h30. L'inhumation aura lieu au cimetière de Saint-Aignan à 11h45. Un dernier hommage peut lui être rendu à la chambre funéraire de Saint-Sylvestre. Cet avis est communiqué par les pompes funèbres Moreno.

Je danse le mille, Ayam sur Radio 4, bonne matinée, vous écoutez la matinale de Radio 4. J'ai tout plein de rendez-vous à vous proposer pour ce week-end, on commence par samedi matin. Plusieurs rendez-vous sont programmés, notamment du côté de Saint-Radegonde, où les randonneurs du Villeneuvois tiennent leur assemblée générale. C'est à 9h30. À Sainte-Eutrope-de-Bort, la société de pêche de Villeréal organise une journée de pêche gratuite pour les personnes en situation de handicap à partir de 10h. C'est à l'étang du lieu-dit Les Thermes, buvette et restauration sur place. À peine déjeuner, à 10h, les familles rurales proposent un atelier autour des huiles essentielles et de l'automne. Attention, inscription nécessaire. Enfin, du côté de Tézac, les chemins de Tézac organisent une randonnée au profit d'Octobre Rose. Le départ est prévu ce samedi matin à 9h pour 6 ou 8 km. Un déjeuner sur réservation est proposé avant une soirée spectacle avec les Contes du Canton.

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0: Bonjour à tous, à la une ce matin. Après les pêcheurs, les transporteurs routiers pensent à se mobiliser contre la hausse des prix des carburants, un sujet abordé par Emmanuel Macron ce soir, interviewé sur TF1 et France 2. Une enquête ouverte par le parquet de Paris après des messages haineux visant Teddy Riner. Et puis les maillots de football interdits dans des collèges en France pour éviter des disputes, nous avons demandé à des élèves ce qu'ils en pensent. Avancez un coup d'œil sur votre météo, on a un ciel voilé sur la majeure partie de l'Hexagone. En Bretagne, en Normandie, le temps reste incertain avec des nuages persistants. Le sud autour de la Méditerranée notamment profite d'un ciel un tout petit peu plus dégagé. Les températures au meilleur de l'après-midi, 21 à Lille, 27 degrés à Rennes et à Perpignan, 28 à Montpellier, 29 à Clermont-Ferrand, 31 à Limoges, 34 à Libourne et jusqu'à Bordeaux pour la maximale. Des aides pour les gros rouleurs, oui, mais pas pour tous. Les transporteurs routiers dénoncent leur exclusion de ce soutien pour faire face à la hausse des prix à la pompe. Leur syndicat évoque de possibles actions de mobilisation la semaine prochaine. Une consultation est lancée auprès de leurs adhérents cette semaine. Le gouvernement a étendu son dispositif à 5 500 000 conducteurs contre 3 millions auparavant, un montant de 100 euros jusqu'à la fin de l'année. L'augmentation des prix des carburants, ça sera l'un des thèmes abordés par Emmanuel Macron ce soir. Le chef de l'État est interviewé sur TF1 et France 2 à partir de 20h. Il sera aussi interrogé sur les tensions internationales et les guerres au Moyen-Orient et en Ukraine. Comment les jeunes de 18-30 ans voient l'avenir? C'est la question que pose Marlène Leguay et son étude intitulée « Demain ». Avec son équipe, il parcourt la France depuis plus de 5 ans à la rencontre des jeunes adultes, argent, travail et même politique. Ils répondent sans filtre et d'après Marlène Leguay, ils sont plutôt inquiets.
1: Finalement, on a quand même une jeunesse qui est assez anxieuse par rapport au futur. On voit pour une partie d'entre elles, il y a des choix sécuritaires. Ça va être un retour vers le CDI, trouver des leviers pour gagner plus. Ils arrivent face à leur manager en ayant le sentiment de savoir. Et finalement, on tombe sur une logique d'opinion. Et ça, ça va complexifier la relation en entreprise, par exemple. Aujourd'hui, je crois que cette jeunesse, elle a besoin de cadre. Ça peut sembler surprenant par rapport à ce qu'on a l'habitude d'entendre. Et aujourd'hui, avec la multiplication des informations, c'est plus forcément acquis par confiance et par où commencer.
0: Propos recueillis par Virginie Quénon. Une enquête a été ouverte après des messages haineux visant Teddy Riner. Le parquet de Paris vise des faits d'injures publiques racistes et de cyberharcèlement. Le judoka avait récemment exprimé son inquiétude face à la montée de l'extrême droite. L'enquête est confiée à l'Office central de lutte contre les crimes de haine. Jusqu'à 27 ans de réclusion criminelle requis hier contre Loïc Le Priol. Il est accusé d'avoir tué l'ancien rugbyman argentin Federico Martín Aramburu en mars 2022 à Paris. 20 ans de réclusion ont été demandés contre Romain Bouvier, présenté comme son complice. Verdict attendu aujourd'hui. Les États-Unis tendent la main à Vladimir Poutine en l'invitant au sommet du G20 de décembre. Moscou n'a pas encore donné sa réponse. Le secrétaire d'État américain Marco Rubio estime que cette réunion pourrait permettre au président russe d'échanger avec Donald Trump et d'autres dirigeants sur fond de guerre en Ukraine. Retour en France, les Bouches-du-Rhône placées aujourd'hui en risque très élevé de feux de forêt, niveau rouge par Météo France. 10 autres départements sont en vigilance orange avec un risque élevé. Les Pyrénées-Orientales, l'Aude, l'Hérault, l'Aveyron, le Gard, l'Ardèche, la Drôme, le Vaucluse, les Alpes d'Haute, Provence et le Var. Les autorités appellent à la plus grande prudence dans les espaces boisés. Des collèges un peu partout en France interdisent depuis la rentrée les maillots de football. Une décision après plusieurs altercations entre élèves, supporters de clubs rivaux. Une mesure qui divise. Nous avons demandé à des jeunes ce qu'ils en pensent.
2: Personnellement, je suis juste contre parce que je vois pas un peu le rapport avec les conflits. Parce que du coup, c'est chacun fait ce qu'il veut, chacun choisit les petits qu'il veut. Mais après, c'est vrai que de temps en temps, il peut y avoir des tensions ou même des moqueries en fonction de l'équipe que tu choisis. Et voilà.
3: Juste 100 mètres de maillot, si tu dis pour quelle équipe tu supportes, il peut déjà avoir des conflits. Mais si tu portes un maillot, ça change rien.
4: Et j'ai déjà vu des bagarres, mais pas pour les maillots, juste pour l'équipe où elle a fait un match, mais elle a perdu.
5: Les bagarres peuvent venir d'autres conflits, d'embrouilles, mais pas forcément des équipes de foot. Même en étant un peu sensé, ça sert à rien de se battre pour des clubs rivaux.
0: Reportage de Manila Likodja. En parlant de football, deux matchs de suspension ferme pour Paris Brunner après sa célébration polémique à Strasbourg. Le joueur de Monaco avait mimé un geste de couteau coupant une gorge après avoir marqué le 12 septembre dernier. La commission de discipline de la LFP lui a

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2: Bonjour, bonjour à tous. C'est le prix de la basse automne et les 1600 mètres de la piste en gazon qui servira de support au Quintet Plus de ce jeudi 24 septembre 2026. Disputé dans la discipline du galop, il réunira 16 concurrents âgés de 3 ans, départ prévu 13h55. En tête de notre sélection, le 16, Faolio, de nouveau confié à Antoine Amien pour l'occasion. En forme et sur sa distance, il peut l'emporter. Suivi du 3, Victoria Colonia, sur la lancée de ses dernières prestations. L'As Kohaku, pardon, confie un pilote pour l'occasion. Le 9, Kianda, peut à très belle cote prendre une place dans la bonne combinaison. Et enfin le 13, City Solas, a déjà bien fait sur le parcours qui nous intéresse. Il complétera notre sélection. Une sélection que vous pouvez retrouver sur ma chaîne YouTube Tom Kazak, les pronostics hippiques avec mes dernières minutes. Donc notre choix aujourd'hui, premier le 16, Faolio. Second, le 3, Victoria Colonna. Troisième, l'As Kohaku. Quatrième, le 9, Kianda. Cinquième, le 13, City Solas. Le second choix, le 7, le 4 et le 6. Et à vous la fortune!

0: récolter animaux à vendre aujourd'hui, des lapins fermiers pour la reproduction ainsi que des canards de Barbarie, eux aussi destinés à la reproduction. Et puis toujours cette recherche à Villeneuve, dans la rue Tout-y-Croix, une chatte Isabelle Angora, pucée et stérilisée, a été perdue. Si vous l'avez aperçue, pensez à nous contacter 05 53 36 60 50. Côté logement, à Villeréal, a loué un appartement T2 meublé et climatisé, libre immédiatement. Le loyer est de 450 euros. Également à louer à Villeréal, un local commercial d'environ 60 mètres carrés. Il est situé rue Saint-Roch. Il sera disponible à partir du mois de novembre. Côté emploi et services, une famille d'accueil située à Duras dispose actuellement d'une place pour une personne âgée. Voilà pour vos petites annonces. Pour passer une annonce sur Radio 4, c'est très simple. Vous nous appelez 05 53 36 60 50. Les annonces sont à retrouver également sur radio4.fr.
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0: du côté des étoiles, parce que pendant que nous, on essaie simplement de savoir comment va se passer notre journée, les planètes, elles, semblent déjà avoir leur petite idée. Alors aujourd'hui, qui va avoir la cote en amour? Qui pourrait décrocher une bonne nouvelle? Et surtout, qui ferait mieux d'éviter de regarder son compte bancaire? Allez, on prend les prédictions avec le sourire, on croise les doigts et on écoute Camille pour découvrir ce que les astres vous ont préparé. C'est parti pour l'horoscope de Camille. Bonjour.
1: Bonjour à tous. Amis Bélier, vous pourriez être amené à négocier, comparer ou défendre un point de vue. Ce ne sera pas une journée de confrontation, mais d'ajustement. Les taureaux, vous réaliserez qu'en espacant certaines tâches, vous gagnerez en efficacité et en confort. Gémeaux, en acceptant de modifier légèrement votre position, vous obtiendrez un résultat plus avantageux. Les cancers, vous serez particulièrement attentifs à ce qui se passe derrière les apparences aujourd'hui. Les lions, vous serez d'humeur généreuse aujourd'hui et vous aurez envie de faire plaisir à vos proches. Les vierges, votre confiance sera communicative en ce jeudi. Les balances, vous pourriez résoudre un problème en supprimant une étape inutile. Cette simplification vous fera gagner du temps, mais aussi de l'énergie mentale. Les scorpions, une personne pourrait vous poser une question très directe. Votre réponse gagnera à être honnête, mais mesurée. Les sagittaires, vous n'aurez pas besoin d'en dire plus que nécessaire pour être compris aujourd'hui. Les capricornes, la stratégie devrait primer sur la vitesse en ce jeudi. Les verseaux, votre originalité sera particulièrement efficace. Et puis enfin, amis poissons, cette journée vous rappellera que votre présence a souvent plus d'importance que vous ne l'imaginez. Je vous souhaite à tous une excellente journée.

Des rendez-vous pour ce samedi après-midi. Côté sport, le club de rugby de La Roque-Timbault ouvre ses portes aux jeunes de 5 à 17 ans pour venir essayer le rugby. Rendez-vous samedi à 10h30 au stade Raymond Delbès. Le club recherche également des bénévoles et des éducateurs. À Montflanquin, après-midi football avec les jeunes à 13h30. Les deux équipes U13 affrontent Bias et Fumel. Puis à 15h, les U15 jouent contre Castelmoron. 17h30 ce samedi, direction le cinéma Liberty à Montsant-Pron-Libos pour une séance de court-métrage destinée aux enfants dès 3 ans. Samedi soir, c'est la Festa à Montsant-Pron, place de la mairie à partir de 19h. Repas avec jambon à la broche uniquement sur réservation. Et puis musique avec le groupe Destination et feu d'artifice depuis les Canelles. À Duras, dans le cadre du chemin des Ducales, le château accueille à 20h30 le trio Arcan. Vers de Biron, une randonnée nocturne sera proposée ce samedi soir à 20h30. À partir de 20h30, donc pour écouter le Brame du Cerf. Réservation conseillée avec Tourin, Chabrot et pâtisserie à l'arrivée. À Tournon-d'Agenais, c'est à 20h30 samedi que la troupe Les Arts des Planches présente un grand cri d'amour, salle de la Bescate. Et pour terminer, les amateurs de belote ont rendez-vous ce samedi soir à Castionnaise, 21h, pour un

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1: 16e édition du festival Jazz et Garonne, ça se passe à Marmande et ça débute ce jeudi soir, ça se poursuit jusqu'au 11 octobre. Eric Seva est en ligne avec nous, c'est le cofondateur de ce festival Jazz et Garonne, par ailleurs musicien. Eric Seva, bonjour.
2: Bonjour et merci pour votre accueil.
1: Avec plaisir, ça commence ce soir donc ce festival avec un hommage à Stéphane Grappelli. Ce sera ce jeudi donc à partir de 19h au bar Chez les Filles à Marmande. Avant de rentrer dans le détail du programme et des temps forts, hein, parce qu'on va peut-être pas avoir le temps de tout dérouler, mais rappelez-nous quand même l'ADN de ce festival Jazz et Garonne, quel est-il ?
2: L'ADN de ce festival, il a commencé c'est la 16e édition, donc on va dire il y a 17 ans, on avait commencé par faire un stage de musique de jazz à Marmande, et à l'issue de ce stage qui durait une semaine avec différents professeurs, on était 5 professeurs et toute une équipe d'encadrement, on avait décidé évidemment comme chaque stage de faire un concert de fin de stage qui s'est déroulé sur la place du marché à Marmande, et qui était public évidemment, et le maire de l'époque, Gérard Gouze, qui était là, a trouvé l'idée super, et comme je venais d'emménager dans la région, m'a proposé de créer un festival en plus du festival Garrock et du festival Lyrique qu'il avait à l'époque. Et c'est parti comme ça en fait. Et donc l'année d'après, on a fait une première édition avec une programmation, etc. Et puis jusqu'à la 16e édition cette année. Voilà.
1: Et avec un succès qui ne se dément pas. C'est quand même aujourd'hui quelque chose qui est bien, bien inscrit dans le paysage musical, culturel marmandais.
2: Oui, oui, tout à fait. Oui, c'est presque le premier rendez-vous d'automne des festivals de la rentrée. Qui est toujours évidemment soutenu de façon très forte par la mairie, par le département et par la région, surtout par la mairie et le département. Et voilà, oui, c'est un festival qui s'inscrit dès la rentrée, dès la pré-rentrée des classes, en fait, juste avant la semaine qui précède, puisque le repère, c'est la semaine qui précède les vacances de la Toussaint. Et voilà, avec différents concerts dont nous allons parler certainement, différentes actions pédagogiques, etc.
1: Venons-en au programme en lui-même de ce festival Jazz et Garonne. Donc, coup d'envoi ce soir. La dernière date, ce sera le dimanche 11 octobre. Et en gros, au total, on a 1, 2, 3, 4, 5, 6, 7, 7 dates sur ces 10 jours, avec plein de concerts un petit peu partout. L'idée, c'est d'habiter la ville.
2: Oui, alors majoritairement, le festival sur le noyau dur, c'est le week-end du vendredi 9 et samedi 10, se passe au Comédia, au Théâtre Comédia. Le concert que vous évoquiez ce soir se passe chez les filles, donc à Marmande, un partenariat avec les filles, ce très sympathique bar qui est sur la place du marché. Après, on va aussi à la médiathèque. On va aussi au Plaza pour les concerts pédagogiques qui ne sont pas inscrits sur le programme puisqu'ils ne sont pas publics, mais qui accueillent, je crois, cette année, 400 élèves des collèges et écoles de Marmande et autour de Marmande. Ouais, donc, c'est comme vous disiez, ça se délocalise un peu. En fait, ça se répand un peu sur la ville. Et puis, on a fait aussi un conte musical à Meillan-sur-Garonne avec l'association Adèle 47, où on a fait intervenir des enfants pour la création de l'écriture d'un conte et d'un auteur. Et deux musiciens, c'est-à-dire moi et Christophe Marois, guitariste à Bordeaux. Et voilà, c'est une action pédagogique qu'on a menée sur plus d'un an et qui sera restituée aussi dans le cadre du festival.
1: Et à noter qu'on pourra aussi vous retrouver du côté de Fourquin-sur-Garonne dans l'église Notre-Dame. Ce sera pour la dernière date, le dimanche 11 octobre.
2: Voilà, c'est ça.
1: Ici, là, c'est vraiment dans le Marmandais. Ce soir, donc, chez les filles avec Grappelli, My Love. Pierre Perchaud, ce sera le 9 octobre au Théâtre Comédia, tout comme Lévy et Tavano. Entre-temps, il y aura le samedi 26 à la médiathèque Albert Camus, le duo Girardi. Le 10 octobre, toujours...
2: C'est le goûter de jazz, ouais, c'est ça.
1: C'est le goûter de jazz, c'est l'après-midi à 15h30. Benny Lackner et Paolo Fréjou le samedi 10. Et puis voilà, donc avec des passes vendredi et samedi qui coûtent 40€ par personne. Les tarifs qui sont quand même globalement accessibles. L'idée, c'est
2: Didier Itursari et le concert que vous évoquiez à Fourquin-sur-Garonne, c'est avec Didier Itursari, accordéon, et Christophe Moniaud, saxophone.
1: Jazz et Garonne, plus d'infos, le détail de la billetterie, de la programmation, c'est sur le site internet jazzetgaronne.com. Merci beaucoup Eric Seva.
2: Merci beaucoup, bonne journée.
1: Et rendez-vous dès ce soir à Marmande.
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0: Très belle matinée à l'écoute de Radio 4. 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
2: Et dans ce bulletin de la communauté de communes des Bastides en Haute-Agenais-Périgord, on va parler culture aujourd'hui avec le vice-président qui est en charge de ce dossier, c'est Jean-Pierre Dota. Bonjour.
3: Bonjour.
2: Est-ce que vous pouvez d'abord nous rappeler au chapitre culturel ce qu'est la réseauthèque des Bastides?
3: Alors la réseauthèque des Bastides, c'est tout simplement le réseau des médiathèques, bibliothèques et points de lecture de notre territoire, c'est-à-dire les médiathèques de Cancon, Castillonès, Montflanquin et Villeréal, mais aussi des bibliothèques comme Montbahut, Sainte-Trope-de-Bord ou Saint-Quentin-du-Drau, et plusieurs points de lecture jusqu'à Café des Allées à Montagnac. Au total, une douzaine de lieux réunis autour du même service. C'est un service public culturel de proximité, gratuit et ouvert à tous. L'objectif est de permettre à chaque habitant d'accéder facilement à la culture, aux livres, à la musique, au cinéma, mais aussi au savoir et au numérique.
2: Alors justement, quels sont les principaux avantages pour les habitants?
3: Alors le premier avantage, c'est la gratuité. L'inscription et le prêt des documents sont gratuits et surtout avec une seule carte. On peut emprunter dans les différents établissements du réseau. Le catalogue est très large. Livres, BD, CD, DVD, jeux, liseuses. Il y a vraiment tout pour les âges et tout pour les goûts.
2: Et si le document que l'on recherche n'est pas disponible dans sa bibliothèque habituelle, on peut le commander?
3: C'est justement l'un des grands atouts du réseau. Une navette hebdomadaire circule entre les différents sites. Vous pouvez donc réserver un document disponible dans une autre bibliothèque et le faire venir au lieu de votre choix. Cela permet d'avoir accès à une offre culturelle beaucoup plus importante, sans avoir à parcourir tout le territoire.
2: Alors, et la réseauthèque, c'est pas que des livres,
3: Non, non, loin de là. Nos structures, ce sont aussi des lieux de vie. Accès à des postes informatiques, Internet, à des copieurs, une équipe de bibliothécaires, salariés et bénévoles accueillent et conseillent les habitants. Et tout au long de l'année, on propose des ateliers numériques, des animations, des conférences et des expositions. L'adhésion permet également d'accéder à la médiathèque numérique du département.
2: Bien, merci beaucoup Jean-Pierre Dota. Je rappelle que le réseauthèque des Bastides et globalement les bibliothèques, les médiathèques, c'est un service public gratuit et ouvert à tous. Les infos, elles sont disponibles sur Internet. Vous allez faire un tour sur réseauthèquedesbastides.org. À bientôt Jean-Pierre Dota, merci.
3: Merci à vous.
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Bonne matinée à l'écoute de Radio 4 et bon jeudi avec nous tout au long du week-end. Direction la Sopta-sur-Lède pour la fête de la Saint-Michel. Ça commence ce vendredi soir avec un concours de belote à la salle des fêtes. Samedi soir, place au repas dansant animé par un DJ. Le repas se fait sur réservation et puis dimanche, la fête se poursuit à la Sopta. On termine le week-end avec un vide-grenier. Passez une belle matinée à l'écoute de Radio 4. Dans quelques minutes, il sera 10h. Retour de l'actualité locale ici en Lot-et-Garonne et en Dordogne.

0: Bonne matinée et bienvenue sur Radio 4, l'essentiel de l'actualité locale ce matin dans votre journal présenté par Pierre-Anthony Épinette. Bonjour Pierre-Anthony.
1: Bonjour Christophe et bonjour à tous. Une actualité particulièrement chargée ce jeudi avec d'abord cette information révélée par nos confrères de Sud-Ouest et qui risque de faire grand bruit. C'est une ZAD qui s'est installée sur le tracé de la future ligne à grande vitesse en Lot-et-Garonne dans un bois privé situé sur les coteaux de l'Albret. Selon notre confrère Sud-Ouest, les occupants veulent freiner, voire empêcher physiquement le démarrage des travaux de déboisement prévus à partir du 1er octobre. Il conteste le projet, à la fois pour ses conséquences environnementales et pour son coût, qui est de plusieurs milliards d'euros et qu'il juge disproportionné face aux besoins en face des hôpitaux, des écoles et des trains du quotidien. La gendarmerie surveille déjà le secteur, notamment à l'aide d'un drone et d'un hélicoptère. Le maire Jean-François Garabos dit craindre d'éventuels troubles à l'ordre public, car ça se passe sur la commune de Feugarolles. Et cette fois, ce n'est pas à Feugarolles que je vous amène, mais à Foguerolles. Ça, c'est dans le Marmandais. Petit retour sur cette affaire avec cette collision entre un TER et une voiture. C'était mardi soir à Foguerolles, donc. Un homme d'une trentaine d'années a finalement été placé en garde à vue. Le véhicule, je vous le rappelle, avait été retrouvé vide sur un passage à niveau et il appartenait donc à cet habitant de Birac-sur-Trec. Le véhicule avait été littéralement explosé par le train quand il a franchi le passage à niveau. Alors l'homme affirme être tombé en panne sur les rails avant de partir chercher de l'aide. Seulement voilà, les gendarmes l'ont retrouvé chez lui. Le train transportait 21 passagers, deux membres d'équipage. Il n'y a eu aucun blessé dans l'accident, mais voilà, la circulation quand même a été interrompue. Cela a provoqué des retards sur plusieurs trains de voyageurs et de marchandises. Au chapitre justice, à présent, Zouair Aït El Arabi, 40 ans, a été condamné à 25 ans de réclusion criminelle hier avec une période de sûreté des deux tiers. Il était jugé pour violence, menace de mort, séquestration et viol sur trois femmes entre avril et octobre 2023 dans son appartement de Villeneuve-sur-Lot. Les magistrats ont suivi les réquisitions de l'avocat général quelques heures plus tôt. La récidive a été retenue, portant son casier à une 30e condamnation. Il lui est également interdit de paraître à Villeneuve-sur-Lot. La défense avait tenté de souligner les contradictions du dossier, mais sans succès, manifestement. Et puis à la suite de ce procès de Zouair Aït El Arabi, c'est Julien Rabetafika, 35 ans, qui sera jugé à compter d'aujourd'hui donc devant la cour criminelle de Lot-et-Garonne pour l'incendie volontaire de sa maison. Ça, c'était à Sainte-Livrade en octobre 2023. À l'intérieur de cette maison, sa compagne et leurs quatre enfants. Selon l'accusation, l'homme était alcoolisé. Il a répandu de l'essence après une dispute liée à une histoire de 20 euros qu'il réclamait à sa femme pour aller acheter de l'alcool. Sa compagne a été grièvement blessée sur près de 20% du corps. Elle a été hospitalisée deux mois, brûlée très grièvement parce qu'elle a cherché à sortir ses enfants et notamment le plus petit. Les autres ont pu sortir d'eux-mêmes grâce aux réflexes de l'aîné âgé de 12 ans au moment des faits. Initialement poursuivi pour tentative de meurtre, Julien Rabetafika est finalement jugé pour des faits requalifiés. Ce malgache d'origine encourt 15 ans de réclusion criminelle. Le verdict est attendu vendredi. Le parquet d'Agen a par ailleurs ouvert une information judiciaire contre un homme soupçonné d'avoir violé sa compagne et la fille mineure de celle-ci. Les faits auraient commencé en 2017 et auraient été commis sous soumission chimique. On ne sait pas où ça s'est passé à l'heure où je vous parle. Le suspect aurait également filmé les agressions sexuelles. De nombreux documents ont été saisis sur son ordinateur lors de l'enquête présentée à la justice hier. L'homme a été placé en détention provisoire. Un surveillant du centre de détention d'Aïs à Villeneuve doit être jugé aujourd'hui en comparution immédiate pour corruption passive et remise irrégulière d'objets à un détenu. Le trentenaire est soupçonné d'avoir fait entrer en prison des boissons, des stupéfiants et des téléphones. Alors il a d'abord nié les faits, mais devant l'évidence, notamment suite aux perquisitions chez lui, il a finalement reconnu ce qui lui était reproché. Il a été placé en détention provisoire et peut encore demander un délai pour préparer sa défense. André Forger sera auditionné le 30 septembre prochain au Sénat sur le projet de loi de reconnaissance et de réparation destiné aux rapatriés d'Indochine. Le maire de Sainte-Livrade, invité hier dans sa fait débat, lui-même ancien du CAFI, souhaite que les sénateurs adoptent rapidement le texte déjà voté à l'Assemblée. Et il demande toutefois que la période ouvrant droit à indemnisation soit prolongée, car le texte s'arrête actuellement en 1975, alors qu'au CAFI, rappelle André Forger, les dernières familles n'ont été relogées que 40 ans plus tard. Écoutez ses explications.
2: Cette loi, elle est déjà passée en juin 2025 à l'Assemblée nationale. Mmh. D'ailleurs, ce projet de loi a été voté à l'unanimité à l'Assemblée nationale. Merci à tous les députés de France d'avoir voté à l'unanimité. Donc il y a déjà une reconnaissance parce que de nos

0: rapidement.
1: Mais vous, vous attendez quoi? Une reconnaissance symbolique? Des réparations financières? Parce que c'est là où ça peut coincer. Parce que la reconnaissance symbolique, après tout, ça ne coûte rien, ça ne mange pas de pain. Vous attendez quoi? Des moyens aussi peut-être supplémentaires pour le lieu de mémoire? Vous attendez quoi?
0: Alors voilà, cette loi porte deux volets. Le volet de la reconnaissance et le volet de la réparation. Sur la partie réparation, c'est ce qu'on pourrait appeler une indemnisation individuelle pour chaque personne qui aurait vécu dans des camps. De la France entière, ça, on ne parle pas que de Saint-Yvrat. Et ce qui a été voté à l'Assemblée nationale, c'était 4 000 euros par personne et par année d'existence dans les camps. Et la période de référence était de 1954 à 1975. Moi, personnellement, je trouve que cette période, elle est acceptable, mais ce n'est pas celle qu'il aurait fallu prendre, parce qu'à Saint-Yvrat, les dernières personnes qui ont été relogées de façon digne, c'était en 2014, il faut le rappeler. Et les premiers relogements, c'était en 2010. Ça fait à peine que 16 ans. Donc, toutes ces années-là, ils ont vécu dans des baraquements de fortune. Donc, c'est cette date-là qu'il aurait fallu retenir. Deuxième constat, on aurait pu, vu que c'est une responsabilité de l'État, marquer la date de 81. Parce qu'en 81, l'État cède le site à la mairie de Saint-Yvrat.
1: Et l'intégralité de la longue interview d'André Forget est à retrouver sur notre site radio4.fr. On va terminer au chapitre fait divers, un incendie de végétation qui s'est déclaré hier en début d'après-midi. C'est à Aurillac-sur-Dreau que ça s'est passé dans le pays du Dreau, dans un champ de panneaux photovoltaïques. Alors les flammes ont parcouru environ un hectare d'herbe, soit près d'un dixième de la surface du site, heureusement pas plus. Une douzaine de pompiers ont été mobilisés pour maîtriser le feu et heureusement les installations photovoltaïques n'ont pas été endommagées et aucun blessé n'est à signaler. Merci à tous d'avoir suivi cette édition, excellente journée.
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1: Une journée encore une fois magnifique en perspective, ce sera le cas très clairement toute cette fin de semaine et également ce week-end. Cet après-midi, on aura jusqu'à 31-32 degrés à l'ombre annoncé sur une bonne part du département. On pourrait avoir un ciel partiellement nuageux sur le nord du Lot-et-Garonne et sur la partie est, sur en gros sur les Fumélois, le Cap-Canton, mais aussi sur le Villeneuvois ou la Genêt, partout ailleurs. Ce sera grand soleil avec 32 à l'ombre, quoi qu'il en soit, pour tout le monde sur l'ensemble du département et des ressentis autour de 34. Il fera même lourd, franchement. Demain, ça sera toujours très très beau avec 12, 13, 14 degrés au lever du jour. Dans l'après-midi, 29 ou 30 degrés à l'ombre. Ça va donc légèrement baisser par rapport à aujourd'hui, mais on aura grand soleil et ciel bleu. Ce sera une chaleur un petit peu plus saine, un petit peu moins lourde. Samedi, il va une nouvelle fois faire très beau, par contre nettement moins chaud, pas plus de 23 ou 24 degrés à l'ombre dans l'après-midi et des ressentis autour de 25 ou 26. C'est un peu plus rationnel et raisonnable pour la saison. À partir de dimanche, en revanche, on va avoir un net changement de temps. En matinée, les nuages vont arriver, vont se développer progressivement. Et puis, pendant la nuit, entre dimanche et lundi, on devrait avoir de la pluie, une pluie qui devrait encore ensuite perdurer ce lundi et pendant tout le début de la semaine. Voilà qui va faire du bien. Car il y a une information que je ne vous ai pas donnée dans le journal, c'est qu'on est repassé à compter de ce jeudi en vigilance orange feu de forêt à cause de la sécheresse qui continue de sévir. Donc le moins qu'on puisse dire, c'est qu'un peu de pluie sera la bienvenue.
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1: À la Bouquerie, décès de Madame Fernande Besse, survenue à l'âge de 81 ans. Ses obsèques religieuses seront célébrées aujourd'hui en l'église de la Bouquerie à 14h30. L'inhumation aura lieu au cimetière de la Bouquerie à 15h30. Cet avis est communiqué par les pompes funèbres Paoli de Beaumont-du-Périgord. À Condezaigue, décès de Madame Claudette Hironde, née Roca, dite Claudie, survenue à l'âge de 77 ans. Ses obsèques civiles seront célébrées vendredi 25 septembre au crématorium d'Alès et Cazeneuve à 15h. Les visites sont possibles ce jeudi après-midi ainsi que vendredi matin à la maison funéraire Gracia et Fils de Fumel. À Cassionès, décès de Madame Raymonde Terrier, née Rigal, survenue à l'âge de 90 ans. Ses obsèques civiles seront célébrées samedi 26 septembre au crématorium de Bergerac à 10h15. Suivi de l'inhumation au cimetière de Castillonès à 15h30. Cet avis est communiqué par les pompes funèbres Castillonès funéraire. À Trentel et à Saint-Aignan, décès de Madame Irène Sicard, née Carnéjac, survenue à l'âge de 96 ans. Ses obsèques religieuses

seront célébrées mardi 29 septembre à l'église de Saint-Aignan à 10h30. L'inhumation aura lieu au cimetière de Saint-Aignan à 11h45. Un dernier hommage peut lui être rendu à la chambre funéraire de Saint-Sylvestre. Cet avis est communiqué par les pompes funèbres Moreno.

Le Comet Film Festival se poursuivra demain, vendredi, au ciné L'Utopie de Sainte-Livrade. À 20h, une soirée sera consacrée aux courts-métrages tournés en Nouvelle-Aquitaine. 5 films sont au programme. Pourquoi parlez-vous si bas ? Sauver les meubles, 67 millisecondes, Poum et à Mariotte. La projection, d'une durée d'environ 2 heures, sera suivie d'une rencontre avec Camille Fleury. Elle est la réalisatrice d'À Mariotte. Le festival se poursuivra ensuite tout le week-end jusqu'au dimanche 27 septembre.

0: Le festival littéraire de Villeneuve-sur-Lot s'ouvrira demain soir au théâtre Georges Leigh. À partir de 19h30, le public assistera notamment à la remise du prix du roman Villeneuve se livre et du prix Ensemble pour l'imaginaire, en présence des lauréats, du parrain du festival Hubert Haddad et de plusieurs auteurs de la Ligue de l'imaginaire. La soirée se poursuivra avec le spectacle L'Énole de Prévert de Narcisse. Cette soirée d'ouverture est proposée en entrée libre à Villeneuve demain.
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0: trois pépites à lancer dans les écouteurs cette semaine.
1: C'est entre moi et moi.
0: Pierre Demar débarque avec un nouveau disque sous le bras, ça s'appelle Ave Demar. Le chanteur belge dévoile en même temps un nouveau single, La Grande Vie, en collaboration avec l'artiste française Eva. Le morceau avait été composé il y a plus de 2 ans, mais Pierre Demar cherchait encore l'artiste idéal pour l'enregistrer, c'est chose faite. Swift annonce un nouveau morceau, la superstar américaine sort Passion Zero. Une annonce faite sur les réseaux sociaux en ouvrant aussi les précommandes d'une version physique en CD disponible en 3 versions, originale, acoustique et piano-voix, rien que ça. Ce titre arrive quasiment 1 an après son dernier album sorti en octobre 2025 et qui avait d'ailleurs battu des records de streaming d'écoute en ligne. Morceau de country américaine détrône tout le monde. Le titre Choosing Texas d'Ella Langley est resté 23 semaines en tête du classement Billboard aux États-Unis, dépassant le précédent record détenu par Mariah Carey avec All I Want For Christmas Is You. Le morceau mêle streaming, passage radio et vente physique dans le classement américain. C'est un morceau qui est sorti en octobre dernier. Voilà, vous savez tout. Bonne écoute et à la semaine prochaine.

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1: Le théâtre Georges Laigue de Villeneuve profitera demain soir de la naissance d'une nouvelle pièce intitulée « L'envol de Prévert », créée et jouée par le chanteur et comédien suisse Jean-Damien Humoir, alias Narcisse. Après 2 ans de travail, 2 semaines en résidence dans la Bastide villeneuvoise et à l'occasion de l'ouverture du festival littéraire Villeneuve se livre 2026, mais également du centenaire cette année de la mort du poète français, Narcisse propose une immersion dans le monde de Jacques Prévert, alliant théâtre traditionnel et technologie moderne, l'IA sur la scène du théâtre. Mais pour quelle raison? La réponse de Narcisse.
2: J'avais vraiment envie de dialoguer avec Jacques Prévert sur scène et de faire aussi que nos textes, nos poèmes se rencontrent, que nos écritures s'entrecroisent, qu'elles se répondent l'une à l'autre. Et comment mettre ça sur scène? J'ai imaginé assez vite me mettre dans le rôle d'un acteur, d'un personnage qui crée un Jacques Prévert en intelligence artificielle et qui va la nourrir de la vie de Prévert et des poèmes de Prévert pour que cette machine s'améliore et devienne crédible petit à petit. Ça me permet de raconter l'histoire de Prévert aux spectateurs et ça me permet petit à petit d'avoir un dialogue avec lui sur la poésie, sur l'art et aussi sur le rôle de l'intelligence artificielle dans l'art. Mais c'était important pour moi, qui fais des spectacles vivants, de travailler avec des êtres humains. Je ne voulais pas avoir ce qu'on appelle du deepfake, donc une IA qui imite Jacques Prévert à partir de photos ou d'enregistrements sonores de Prévert. Donc j'ai demandé à un acteur qui s'appelle Denis Albert de jouer Jacques Prévert. Je l'ai filmé sur un écran holographique. Et je dialogue avec lui, avec cet acteur filmé, ce qui n'est pas facile parce que pour que l'interaction soit crédible, il faut qu'on soit très très synchronisé. Ça a été un travail que j'ai aimé faire aussi. Le résultat sera à découvrir.
3: On a l'impression que vous faites rentrer un petit peu le loup dans la bergerie avec l'IA, mais vous le dites, vous gardez cette humanisation de la pièce de théâtre, c'est ça qui est le plus important de toute manière.
2: Oui, et au-delà de ça, je pose des questions sur l'IA, dans le rôle de l'IA dans l'art. Est-ce que, typiquement, est-ce qu'on irait encore voir la Joconde si elle avait été peinte par une machine? Ça, c'est des questions que je me pose vraiment, et moi, personnellement, je répondrais non, je crois que ça ne m'intéresserait pas. Mais d'un autre côté, on sait qu'actuellement, le 50% de la musique qui est ajouté à des plateformes de streaming comme Spotify et de la musique créée par l'IA. Donc ça m'inquiète. Est-ce que c'est un moment qui va passer, une mode, ou est-ce que ça sera l'avenir de la musique? J'aimerais pas.
3: Ce vendredi, c'est soirée d'ouverture au Théâtre Georges Laigue du Festival littéraire Villeneuve se livre. En même temps, on fête les 50 ans de la mort de Prévert. Quelle est la place de Prévert actuellement dans votre vie de comédien, mais également dans votre vie tout court, Narcisse?
2: Alors actuellement, il occupe toute ma vie. Je pense à lui nuit et jour et je suis content de ça. Mais déjà auparavant, Prévert était quelqu'un qui me fascinait. Son écriture me fascinait parce qu'elle a une apparente simplicité et en fait, elle dit beaucoup de choses très profondes. Ça, j'aime bien. Et en lisant des livres sur la vie de Prévert, en discutant avec sa petite fille Eugénie qui m'a raconté des choses de la vie de son grand-père, je me suis rendu compte que c'était pas seulement ses écrits qui étaient poétiques, c'était sa vie elle-même. Il vivait la poésie au quotidien. C'était un gars farfelu, un gars drôle, un gars étonnant, surréaliste. Et je crois qu'il m'a appris beaucoup. Je crois que c'est important de considérer que la poésie n'est pas faite pour être écrite, mais qu'elle est faite pour être vécu.
3: Si on avait une petite définition de Jacques Prévert pour vous, comment vous pourriez le définir, le Jacques Prévert que vous avez connu depuis ces 2-3 ans de préparation du spectacle?
2: Il y a une phrase assez fascinante qui dit « La poésie, c'est fait pour s'asseoir dessus ». Et un jour, il s'est vraiment assis sur un poète pour faire un gag, mais je crois que symboliquement, c'était assez fort. Il prétendait qu'il n'était pas poète, qu'on l'avait appelé comme ça. Pour lui, la poésie, c'était le surnom qu'on donne à la vie.
3: Si nos auditeurs nous écoutent sur Radio 4, qu'est-ce que vous leur diriez pour qu'ils puissent venir vous voir et voir l'envol de Prévert avec vous, Narcisse?
2: Je crois que j'aimerais leur dire avant tout, n'ayez pas peur, parce que je pense que la poésie fait peur. Je me rends compte, des fois je vais dans des écoles animer des ateliers d'écriture, puis je demande qui parmi vous aime la poésie et aucun élève ne lève la main, donc je crois que ça les inquiète.
3: Par méconnaissance peut-être?
2: Absolument, parce qu'une fois que je leur ai expliqué ce que j'allais faire avec eux, ils écrivent des poèmes et ils les disent devant les autres, ils sont tout fiers. Ça c'est la première chose. Une autre chose qui fait peur, c'est l'IA, évidemment. Il y a des gens qui disent, mais enfin, mettre de l'IA dans un spectacle vivant, où va-t-on? C'est la fin du théâtre. Et pas du tout, enfin pour moi pas du tout. tout. Venez voir, vous allez voir que moi aussi je suis très critique face à l'IA et face à la poésie, et pourtant je fais de la poésie, et pourtant je mets en scène une IA qui dialogue avec moi.
3: Ce vendredi soir, on se retrouve tous au Théâtre Georges Lègue pour cette première, cette soirée d'ouverture du Festival littéraire Villeneuve-sur-Livre, et en même temps, profiter de ce spectacle de Narcisse, L'Envol de Prévert. Merci beaucoup Narcisse.
2: Avec plaisir.
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0: Patrimoine et musique se rencontreront demain soir à Montpazier sous la tour Porte Notre-Dame. Le public sera accueilli dès 18h45. À 19h, l'écho des pierres donnera la parole à celles et ceux qui accompagnent le projet de restauration de l'édifice. Puis, à 19h15, la harpiste Lucille Gallet-Delgrange proposera un concert d'environ 40 minutes sous la voûte de la tour Porte. La soirée se poursuivra avec la réponse des pierres, puis par un moment convivial, la participation sera libre demain à Montpazier.
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0: Bonjour à tous. Le taxi blanc le plus rapide de Marseille est de retour ce soir sur TMC pour le troisième volet de la saga.
1: Fini les vacances de Noël.
0: Un gang de braqueurs déguisés en Père Noël écume les banques de Marseille sous le nez de la police. Piqué au vif, Emilien en fait une affaire personnelle et une fois de plus, Daniel et son taxi à grande vitesse arrivent à la rescousse. Un troisième volet qui démarre très fort avec la présence de Sylvester Stallone qui a accepté de faire une apparition et de reverser son cachet au profit d'associations caritatives. Le film Taxi 3, c'est ce soir sur TMC. Sur RMC Live, c'est la série Cold Case. Sur W9, c'est l'émission Y'a que la vérité qui compte.
2: Bonjour, mamie.
3: Ah, m'appelle pas mamie, ça colle des rides.
0: Et Chantal Latsou est une mamie insupportable ce soir sur Gulli dans le film C'est quoi cette mamie?
4: Je ne le demanderai qu'une seule fois. Qui va venir en boîte avec moi?
0: Gulliver, un enfant d'une famille recomposée, est victime du manque d'organisation de sa famille et va donc se retrouver en vacances chez sa mamie Aurore, très excentrique dans l'âme. Elle est plus du genre à faire la fête qu'à garder son petit-fils. Du coup, toute la famille va rappliquer, ce qui ne va pas plaire à la mamie, qui vous laisse la couler douce. Le film C'est quoi cette mamie? C'est ce soir sur Gulli. Sur M6, c'est le film La Chute de Londres. Sur France 2, retrouvez le magazine Envoyé Spécial. Et la chaîne Novo 19 nous propose ce soir un film signé Luc Besson, Léon, avec Jean Reno et Nathalie Portman.
5: Il a dit « Restez pas dans le couloir !»
0: Un tueur à gages répondant au nom de Léon prend sous son aile Mathilda, une petite fille de 12 ans, seule rescapée du massacre de sa famille.
6: Ni femme ni enfant.
0: Bientôt, Léon va faire de Mathilda une nettoyeuse comme lui et la jeune fille pourra alors venger son petit frère. Léon, c'est ce soir sur la chaîne Novo 19. Et voilà pour le meilleur de votre soirée canap. Installez-vous confortablement et faites votre choix.

Du cinéma demain soir après Issas avec une projection consacrée à la comédie française. Le film sera présenté à 20h30 à l'auditorium de Pré-Issas et permettra de pénétrer dans les coulisses de cette institution théâtrale emblématique entre troupes, travail de scène et création. La séance est proposée au tarif unique de 5 euros. La réservation, attention, est conseillée hein, compte tenu du nombre de places disponibles. Pour réserver ou obtenir davantage de renseignements, vous pouvez directement contacter la mairie de Pré-Issas.

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0: Bonjour à tous. À la une de l'actualité, le moral des ménages français stable ce mois-ci selon l'INSEE dans son enquête mensuelle. Il reste bas globalement. L'indicateur de confiance sur la vie économique s'établit à 86, assez loin de la moyenne longue période de 100. Un moral touché par la hausse des prix à la pompe, les transporteurs routiers menacent de se mobiliser la semaine prochaine et dénoncent leur exclusion du dispositif d'aide mis en place par le gouvernement. Un soutien étendu à 5 500 000 conducteurs contre 3 millions auparavant, à un montant de 100 euros jusqu'à la fin de l'année. A noter, le prix moyen du diesel atteint un niveau historique dans l'Union européenne, 2,23 euros le litre contre 2,16 euros une semaine auparavant. Emmanuel Macron interviewé ce soir sur TF1 et France 2 à 20h. Le chef de l'État sera interrogé sur les tensions géopolitiques et leurs conséquences, notamment sur la hausse des prix des carburants. La prime d'activité pourrait être gelée l'an prochain, annonce du ministre du Travail, Jean-Pierre Farandou. Il évoque une variable d'ajustement pour participer à l'effort budgétaire. Le gouvernement n'a pas encore précisé si le gel serait total ou partiel, une prime versée à plus de 4 500 000 allocataires. Les salariés de SFR appelés à faire grève cet après-midi, 4 mois après l'accord de vente de l'opérateur à ses concurrents pour plus de 20 milliards d'euros. Les syndicats réclament des garanties sur l'emploi. Ils dénoncent des incertitudes sur l'avenir de certains sites et boutiques. Également dans l'actualité, des collèges un peu partout en France interdisent depuis la rentrée les maillots de football. Une décision après plusieurs altercations entre élèves, supporters de clubs rivaux, une mesure qui divise. Nous avons demandé à des jeunes ce qu'ils en pensent.
1: Personnellement, je suis plus contre parce que je vois pas un peu le rapport avec les conflits. Parce que du coup, c'est chacun fait ce qu'il veut, chacun choisit les petits qu'il veut. Mais après, c'est vrai que de temps en temps, il peut y avoir des tensions ou même des moqueries en fonction de l'équipe que tu choisis. Et voilà.
2: Juste sans mettre de maillot, si tu dis pour quelle équipe tu supportes, il peut déjà avoir des conflits. Mais si tu portes un maillot, ça change rien.
3: Et j'ai déjà vu des bagarres, mais pas pour les maillots, juste pour l'équipe où elle a fait un match, mais elle a perdu.
4: Les bagarres peuvent venir d'autres conflits, d'embrouilles, mais pas forcément des équipes de foot. Même en étant un peu sensé, ça sert à rien de se battre pour des clubs rivaux.
0: Reportage de Manil Alikodja. Et en football, Leny Yoro va découvrir l'équipe de France. Le défenseur est appelé pour la première fois par les Bleus. Il remplace Ibrahima Konaté, forfait pour le match face à la Turquie demain soir. Le joueur a quitté le rassemblement après une blessure au genou. Voilà pour l'actualité. Belle journée à tous.

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1: Bonjour, bonjour à tous. C'est le prix de la basse automne et les 1600 mètres de la piste en gazon qui servira de support au Quintet Plus de ce jeudi 24 septembre 2026. Disputé dans la discipline du galop, il réunira 16 concurrents âgés de 3 ans, départ prévu 13h55. En tête de notre sélection, le 16, Faolio, de nouveau confié à Antoine Amien pour l'occasion. En forme et sur sa distance, il peut l'emporter. Suivi du 3, Victoria

0: Un grand classique de l'opéra à découvrir demain soir à Lausanne. La Microfolie propose à 20h Tosca, l'un des opéras les plus célèbres de Giacomo Puccini, dans une mise en scène de Silvia Paoli. L'œuvre raconte la passion de Tosca et du peintre Mario Cavaradossi, confronté au redoutable baron Scarpia, sur fond de rivalité politique et de drame amoureux. Cette captation, proposée dans le cadre de la programmation de l'opéra de Rennes, durera environ 2 heures. Rendez-vous donc demain, 20h, à la Microfolie de Lausanne pour Tosca.
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1: Pour certains, ce sera une grande première. Pour d'autres, cela va leur rappeler de bons ou de moins bons souvenirs. Ce samedi, de 9h30 à 19h, la librairie à Genèse Martin Delbert vous propose de passer votre certificat d'études. Les petits comme les grands vont pouvoir se tester, notamment en orthographe, calcul, savoir-vivre, en mêlant le plaisir du jeu, l'univers de l'école d'autrefois et quelques clins d'œil à Agen. Madine Janot est la chargée de com' de la librairie. Elle nous dévoile la genèse de cet événement.
2: On s'est dit, mais comment revivre le certificat d'études à la manière de nos grands-parents, mais de manière ludique et surtout très très fun.
3: On finissait l'école primaire, on passait le certif, comme on disait à ce moment-là. Là, vous l'ouvrez aux petits comme aux grands.
2: Exactement. On aura le défi du certificat d'études pour les adultes, à l'étage au rayon savoir où ça va mêler des questions de calcul, d'histoire géo, de français, la bien évidemment redoutée dictée, avec des petits bonus à jeûner pour les locaux et pour les enfants. En bas au rayon jeunesse, on aura le petit certificat. Il y aura pareil un peu de toutes les matières, mais de manière plus accessible. Le but, ce n'est pas de rebuter les enfants, mais vraiment de passer un moment joyeux et de se comparer et de se dire « Ah papa, t'as vu, je t'ai battu sur l'histoire géo. Franchement, retourne aux révisions. Hein. »
3: Ça risque d'avoir de belles discussions ensuite à la maison. Donc on se retrouve ce samedi 26 septembre de 9h30 à 19h. Saurez-vous décrocher votre certificat d'études pour les petits comme pour les grands? C'est une activité qui est gratuite à Martin Delbert?
2: Tout à fait. On a fait un petit partenariat avec les éditions Larousse qu'on remercie encore. C'est gratuit, il y aura des lots, il y aura un concours pour le meilleur résultat et chez les enfants et chez les adultes. Et tous les participants, parce qu'il n'y a pas que les premiers de la classe qui méritent une petite récompense, parmi tous les participants, il y aura de nouveau des gagnants.
3: Comme ça se passe tout au long de la journée, de 9h30 à 19h, les gens peuvent venir à partir de 9h30 jusqu'à 18h30, 18h45. Et puis ensuite, les gagnants, vous les recontacterez ultérieurement.
2: Oui, dans la semaine suivant l'animation. Et puis, on vous réserve énormément de surprises toute la journée.
3: Défi de la rentrée, ce samedi 9h30 à 19h, le certificat d'études, donc le petit U pour la jeunesse. Et le défi du certificat pour les grands, ce sera au rayon savoir pour les adultes et au rayon jeunesse pour les enfants. Merci Madeleine.
2: Merci beaucoup. On vous attend nombreux.

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1: On prend la direction de Duras et de son château de Duras qui accueillera samedi soir 20h30 un concert, le concert du trio Arcane et qui vient à l'invitation de l'association Duras, association du château dont la présidente Marie-Christine Chaugier est en ligne avec nous. Bonjour Marie-Christine.
2: Bonjour.
1: Alors Arcane, c'est le trio qui vient chez vous, trio inédit mené par une harpiste, un joueur de canon, vous allez nous dire ça, et un percussionniste. Canon, oui. Expliquez-nous un petit peu.
2: Alors, c'est un trio effectivement assez inédit qui travaille autour des musiques du monde, mais aussi du classique, du jazz, une offre d'œuvres très diversifiée. Un trio qui est effectivement mené par une harpiste française qui est Maya Darmé, une magnifique artiste que nous avons déjà eu le plaisir d'accueillir dans un concert totalement différent en 2021 dans le cadre des Ducales. Un joueur de canoun, donc qui est une sitar orientale, il est d'origine tunisienne, Nidal Jawa, et un percussionniste kurde-iranien, Ebrahim Hamadi, avec plusieurs percussions un peu traditionnelles, daf, daïré, daol, benzir. C'est un répertoire qui va nous amener de danses traditionnelles beaucoup autour du bassin méditerranéen, donc grec, tunisien, ottoman, mais aussi vers des œuvres classiques. Nous aurons Korsakov ou Albéniz, par exemple. Aussi une petite surprise avec une chanson française de Charles Aznavour, reprise. Donc un répertoire très éclectique et assez virtuel.
1: Donc ça, c'est à découvrir.
2: Assez virtuose.
1: Virtuose, oui. Parce qu'on ne sera pas dans le virtuel, effectivement. C'est samedi 26 septembre, 20h30. Ce sera dans le château de Duras. Ce sera quoi? Dans la cour? Ce sera...
2: Non, ce sera dans la grande salle des Maréchaux, qui est une salle avec une excellente acoustique. Et c'est toujours un plaisir d'y accueillir des concerts, tant par sa résonance que par le cadre magnifique que nous offre le château.
1: Alors là, c'est dans le cadre aussi du chemin des Ducales. C'est ce qui préfigure quelques jours avant le lancement officiel des Ducales, puisque les Ducales en elles-mêmes, elles se dérouleront le 11 octobre et ce sera toujours sous la direction de Philippe Mestre avec la venue de l'Orchestre des Symphonistes d'Aquitaine. Ce sera le dimanche 11 octobre à 17h au château, c'est ça?
2: C'est tout à fait ça. Effectivement, nous avons un long partenariat avec Philippe Mestre et l'Orchestre des Symphonistes d'Aquitaine. Donc, ça fait plus de 20 ans que les Ducales ont été créés au château. Et donc, il y a été rajouté ce concert des Chemins des Ducales. Alors, habituellement, c'est dans un nombre inversé, c'est-à-dire que les Ducales se font au mois de septembre et le chemin en octobre.
1: Et là, c'est l'inverse, oui.
2: Des petites contraintes
1: ça change pas
2: techniques
1: grand-chose.
2: Qui nous ont amené à inverser. Et donc là, pareil pour les Ducales, donc le 11 octobre, là, nous sommes plutôt sur un dimanche après-midi, avec en amont du concert à 15h30, une causerie musicale qui sera menée par Philippe Mestre, donc pour nous présenter un petit peu ce concert, où les artistes, enfin les œuvres qui seront jouées. Et donc, à l'issue du concert, nous aurons également un petit apéritif. Dans ce concert, nous aurons le plaisir d'accueillir un soliste au violon, donc qui sera Aramis Monroy, qui est un violoniste franco-mexicain que nous avons également eu le plaisir d'accueillir, mais là, dans le cadre des Chemins des Ducales, il y a 2 ans maintenant, sur un registre beaucoup plus latin. Puisque là, par contre, ce concert des Ducales qui s'appelle Les 4 saisons du violon nous fera voyager de l'Argentine
1: au Balkan.
2: Au Balkan.
1: Et ça, ce sera donc avec Aramis Monroy au violon, l'Orchestre des Symphonistes d'Aquitaine pour l'accompagner et l'ensemble sous la direction de Philippe Mestre. Rendez-vous le dimanche 11 octobre à 17h pour ces Ducales. Mais avant ça, il y a déjà un rendez-vous donc ce samedi à 20h30, toujours au château, pour accueillir le trio Arcane. Merci beaucoup, Marie-Christine Chaugier.
2: Merci à vous.
1: À bientôt.
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0: Livres, idées et discussions dimanche à Pujol avec les rencontres littéraires et festives intitulées Essais et débats. Dès 10h à la salle du Palais, 27 auteurs seront présents pour des rencontres et dédicaces. 4 grands débats aborderont notamment l'immigration et la ruralité, la démocratie participative, le journalisme engagé ou encore la question de la gauche demain. Un espace famille, une scène ouverte, une gratiféria, une exposition et de la restauration compléteront la journée. Un concert de clôture est prévu également. Vers 18h, l'entrée sera libre.
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Un rendez-vous guitare classique prévu demain soir à Gontaut-Nogaret. C'est l'église Notre-Dame qui accueillera à 20h le guitariste Emmanuel Rosfelder, invité pour un concert organisé par le Kiwanis Club de Marmande. Reconnu pour sa virtuosité et son jeu très expressif, le musicien proposera un programme autour du grand répertoire de la guitare classique. Le concert est proposé au tarif de 20€ avec entrée gratuite pour les moins de 12 ans. Une soirée musicale donc dans le cadre patrimonial de l'église Notre-Dame de Gontaut-Nogaret demain, 20h.

Une visite culturelle et gourmande vous est proposée demain au Mas d'Agenais avec le goûter de Rembrandt. À 16h, le public découvrira le tableau Le Christ sur la Croix de Rembrandt lors d'une visite comptée menée par la raconteuse de pays Chantal Beaucourt. Et la découverte se poursuivra ensuite sous la halle avec un goûter inspiré du XVIIe siècle pour prolonger l'immersion dans l'époque du peintre. Comptez 17€ par adulte et 10€ pour les enfants jusqu'à 12 ans. Attention, la réservation est conseillée.

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1: On débute avec de la politique et âge. Hein. Le maire Laurent Bruneau qui veut mettre fin au fonctionnement mutualisé des services administratifs avec l'agglomération, un fonctionnement qui est en place depuis 2015. Il présentera lundi au conseil municipal un projet de défusion destiné à lui redonner une autorité hiérarchique directe sur 375 agents affectés exclusivement à la ville. Il estime qu'aucune autre solution juridique ne permet de sécuriser cette organisation. Le dispositif actuel repose sur des délégations du président de l'agglo. Le coût total de cette réorganisation n'est pas encore chiffré. Alors le président de l'agglomération d'Agen, Olivier Grimat, a dit prendre acte de ce projet de défusion partielle annoncé par Laurent Bruneau. Il assure que le travail en commun entre la ville et l'agglomération se poursuivra pour les services restant mutualisés. Selon lui, l'opération ne devrait pas être très coûteuse pour l'intercommunalité. Un nouveau contrat devra toutefois être établi pour organiser la répartition des agents, préciser les services maintenus en commun et encadrer ceux qui reviendront exclusivement à la ville. Au chapitre justice, un homme de 50 ans domicilié à Saint-Étienne de Fougères est soupçonné d'avoir drogué puis violé sa compagne et sa belle-fille mineure. Les faits auraient débuté en 2017 et certaines agressions auraient été filmées. De nombreux documents ont été saisis sur son ordinateur. Le parquet d'Agen a ouvert une information judiciaire. Le suspect avait été placé en garde à vue lundi soir à la gendarmerie de Sainte-Livrade. Il a ensuite été placé en détention provisoire hier soir à la maison d'arrêt de Mont-de-Marsan. On poursuit avec ce procès qui a débuté ce matin devant la cour criminelle de Lot-et-Garonne, Julien Rabetafika, âgé de 35 ans, d'origine malgache, jugé pour l'incendie volontaire de sa maison à Sainte-Livrade en octobre 2023. Sa compagne et leurs quatre enfants se trouvaient à l'intérieur. Selon l'accusation, l'homme était alcoolisé. Il aurait répandu de l'essence après une dispute liée à 20 euros qu'il réclamait pour acheter de l'alcool. Sa compagne a été grièvement brûlée sur près de 20% du corps. Elle a été hospitalisée pendant 2 mois, plongée dans un coma artificiel. Les enfants ont pu sortir, notamment grâce aux réflexes de l'aîné, âgé de 12 ans, et grâce à la maman qui s'est un petit peu sacrifiée dans cette affaire-là. Initialement poursuivi pour tentative de meurtre, Julien Rabetafika est finalement jugé pour des faits requalifiés. Il encourt 15 ans de prison. Le verdict est attendu demain. On poursuit avec cette ZAD qui s'est installée sur le tracé de la future ligne à grande vitesse en Lot-et-Garonne, dans un bois privé situé sur les coteaux de l'Albret, sur la commune de Feugarol. Selon Sud-Ouest, les occupants veulent freiner, voire empêcher physiquement le démarrage des travaux de déboisement prévus à partir du 1er octobre. Ils contestent un projet à la fois pour ses conséquences environnementales et pour son coût estimé à plusieurs milliards d'euros, estimant que c'est disproportionné face aux besoins des hôpitaux, des écoles et des trains du quotidien. La gendarmerie surveille le secteur, notamment à l'aide d'un drone et d'un hélicoptère. Le maire, Jean-François Garabos, dit quant à lui craindre d'éventuels troubles à l'ordre public. Tout autre chose à présent, coup de projecteur sur l'association L'Outil en Main de Montpezat-d'Agenais qui vient d'ouvrir une antenne à Casse-Neuil. Depuis hier, tous les mercredis, les enfants sont attendus à L'Outil en Main des Trois-Rivières, installé au 57 rue Grande, à Casse-Neuil donc. L'association propose des activités manuelles qui sont chapeautées et portées par des anciens artisans à la retraite, histoire de proposer les mercredis après-midi aux enfants des activités pratiques, manuelles, où ils peuvent faire et fabriquer des choses. D'ailleurs, l'association cherche des enfants à partir de 9 ans pour participer aux différents ateliers. Elle recherche aussi des bénévoles. Des ateliers que nous présente le président, c'est Christian Jourdain.
2: Nous proposons le travail du bois et le travail du métal. Un travail du bois de la menuiserie, de la restauration de petits meubles, et donc ensuite nous proposons les arts créatifs. Alors là, ça comprend le champ de tournage, ça comprend la mosaïque, ça comprend l'impression sur tissu ou papier avec des végétaux frais, ouais. Ça comprend la couture. Pour terminer, j'ai le travail dans l'atelier du fer avec de la ferronnerie à froid et du travail du cuivre.
1: Et alors, vous recherchez évidemment également des bénévoles, des anciens artisans pour transmettre le savoir-faire à des jeunes sous forme évidemment d'ateliers ludiques, mais derrière il y a une idée quand même. C'est-à-dire que on le voit, l'artisanat est quand même un secteur qui a du mal à recruter. Il y a un manque de main-d'œuvre, même si l'image de l'artisanat, de l'apprentissage a évolué, qu'elle est quand même un petit peu meilleure. On voit que c'est un secteur qui souffre toujours. Votre ambition, c'est aussi de faire venir ces enfants à terme vers ces métiers manuels qui sont trop délaissés aujourd'hui.
2: Effectivement, le but recherché, c'est bien sûr de faire prendre conscience aux enfants et aux parents de l'utilité du travail manuel, parce que même si ça souffre, il y a de l'emploi, de la création d'emplois, il y a de la possibilité de s'installer à son compte parce qu'il y a encore beaucoup de demandes dans le secteur.
1: Et Christian Jourdain qui nous précise qu'au chapitre bénévole, on recherche des menuisiers, des plombiers ou encore des couturières. On poursuit avec cet incendie de végétation qui s'est déclaré hier en début d'après-midi dans un champ de panneaux photovoltaïques à Aurillac-sur-Dreau. Les flammes ont parcouru environ un hectare d'herbe, soit près d'un dixième de la surface du site. 13 pompiers ont été mobilisés pour maîtriser le feu. Les installations photovoltaïques n'ont pas été endommagées et aucun blessé n'est à signaler. En le Lot-et-Garonne, qui est justement placé en vigilance orange pour le risque de feux de forêt jusqu'à lundi inclus, la sécheresse, les fortes chaleurs estivales, le déficit de pluie et la présence importante de végétaux morts maintiennent une forte vulnérabilité des massifs aux incendies. Dans les zones concernées, plusieurs restrictions s'appliquent entre 14h et 22h, notamment pour les travaux, les activités de loisirs ou la présence du public dans tout le département. Les feux d'artifice, les brûlages de déchets verts, le bivouac et l'usage du feu restent interdits à proximité des bois. Prudence donc.
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1: Un très très beau temps encore hein, ce jeudi après-midi sur l'ensemble du département. Il va faire chaud, 31-32 degrés à l'ombre sur l'ensemble du Lot-et-Garonne avec un ciel qui sera légèrement voilé. Demain, ce sera grand soleil sans l'ombre d'un nuage.

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3: À la Bouquerie, décès de Madame Fernande Besse, survenue à l'âge de 81 ans. Ses obsèques religieuses seront célébrées aujourd'hui en l'église de la Bouquerie à 14h30. L'inhumation aura lieu au cimetière de la Bouquerie à 15h30. Cet avis est communiqué par les pompes funèbres Paoli de Beaumont-du-Périgord. À Condezaigue, décès de Madame Claudette Hironde, née Roca, dite Claudie, survenue à l'âge de 77 ans. Ses obsèques civiles seront célébrées vendredi 25 septembre au crématorium d'Alès et Cazeneuve à 15h. Les visites sont possibles ce jeudi après-midi ainsi que vendredi matin à la maison funéraire Gracia et Fils de Fumel. À Cassionès, décès de Madame Raymonde Terrier, née Rigal, survenue à l'âge de 90 ans. Ses obsèques civiles seront célébrées samedi 26 septembre au crématorium de Bergerac à 10h15. Suivi de l'inhumation au cimetière de Castillonès à 15h30. Cet avis est communiqué par les pompes funèbres Castillonès funéraire. À Trentel et à Saint-Aignan, décès de Madame Irène Sicard, née Carnéjac, survenue à l'âge de 96 ans. Ses obsèques religieuses seront célébrées mardi 29 septembre en l'église de Saint-Aignan à 10h30. L'inhumation aura lieu au cimetière de Saint-Aignan à 11h45. Un dernier hommage peut lui être rendu à la chambre funéraire de Saint-Sylvestre. Cet avis est communiqué par les pompes funèbres Moreno.

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5: Bon appétit, il est 12h30, tout de suite, les infos.
6: Bonjour à tous, à la une de l'actualité ce midi, une réunion de crise prévue à l'Élysée à cause du prix du carburant. Un collège interdit le port du maillot de football dans l'établissement. Et puis en football, du changement dans l'équipe de France après un nouveau forfait. Avance un coup d'œil sur le ciel cet après-midi, une alternance entre nuages et éclaircies sur une majeure partie du territoire. En Nouvelle-Aquitaine et en Corse, le ciel va rester chargé. Les températures maximales, 23 degrés à Metz, 24 à Besançon, 26 degrés à Nice, 28 à Ajaccio et Montpellier, 29 à Rennes et 33 degrés à Bordeaux et Libourne. Mais tout d'abord, à la une de l'actualité, le prix du diesel atteint un nouveau record dans l'Union européenne. Le litre coûte désormais en moyenne 2,23€ contre 2,16€ une semaine plus tôt. Selon la Commission européenne, 19 pays ont battu leur record, dont la France, l'Allemagne et l'Italie. Cette hausse intervient dans un contexte de tensions énergétiques liées au conflit au Moyen-Orient et entre la Russie et l'Ukraine. Par ailleurs, une réunion de crise est prévue demain à l'Élysée avec les chefs de parti. Après plusieurs semaines de hausse des carburants, le président Emmanuel Macron met en avant des solutions sur les approvisionnements et les aides ciblées, alors que le gazole dépasse désormais les 2,40€ le litre en moyenne en France. La prime d'activité pourrait être gelée en 2027. Le ministre du Travail, Jean-Pierre Farandou, annonce que son montant pourrait ne pas être revalorisé l'an prochain dans le cadre des économies du budget. Cette aide concerne 4,52 millions d'allocataires et coûte près de 11 milliards d'euros par an aux finances publiques. Famille Rurale attaque en justice les quatre grands fournisseurs d'accès à Internet. L'association de consommateurs leur reproche de ne pas avoir suffisamment informé les clients sur les débits réellement disponibles avec leurs abonnements. Julie Pierret.
7: Oui, elle estime les préjudices possibles à plusieurs milliards d'euros. L'association Famille Rurale a lancé des actions de groupe contre Bouygues Télécom, Free, Orange et SFR. Ces opérateurs n'auraient pas respecté une obligation prévue par un règlement européen de 2016, indiqué clairement dans les contrats le débit Internet minimal et le débit normalement disponible. Selon l'association, les clients n'auraient pas toujours les informations nécessaires pour comparer les offres ou vérifier les performances attendues de leur connexion. Elle estime que le préjudice cumulé pourrait atteindre plusieurs milliards d'euros, avec des montants évoqués entre 5 et 10 euros par mois d'abonnement, plus 2 euros au titre du préjudice moral. Les recours ont été déposés devant le tribunal judiciaire de Paris.
6: Merci Julie. Et la justice doit d'abord se prononcer sur leur recevabilité avant d'éventuelles indemnisations. Les opérateurs, eux, n'ont pas réagi. L'influenceur Mounib Sabi a été placé en détention provisoire après des soupçons de violence filmés en direct sur les réseaux sociaux. L'homme de 46 ans est accusé de nombreux faits de violence et d'humiliation envers des personnes hébergées dans son manoir. Sa compagne a été placée sous contrôle judiciaire. Le couple doit être jugé le 19 novembre prochain. Une enquête est ouverte à Dijon après la mort d'une femme retrouvée dans son appartement. Les forces de l'ordre ont découvert le corps dans la nuit du 23 au 24 septembre après un signalement pour des cris. Un suspect a été arrêté sur place et placé en garde à vue. Les circonstances du décès restent encore à établir. Un collège à Nemours en Seine-et-Marne interdit depuis la rentrée les maillots de football. Une décision après plusieurs altercations entre élèves supporters de clubs rivaux. La mesure divise. Nous avons demandé à des jeunes ce qu'ils en pensent.
8: Bah moi, personnellement, je suis contre parce que je vois pas un peu le rapport avec les conflits. Parce que du coup, c'est chacun fait ce qu'il veut, chacun choisit les petits qu'il veut. Mais après, c'est vrai que de temps en temps, il peut y avoir des tensions ou même des moqueries en fonction de l'équipe que tu choisis et voilà.
9: Juste sans mettre de maillot, si tu dis pour quelle équipe tu supportes, il peut déjà avoir des conflits. Mais si tu portes un maillot, ça change rien.
10: Et j'ai déjà vu des bagarres, mais pas pour les maillots, juste pour l'équipe où elle a fait un match, mais elle a perdu.
11: Les bagarres peuvent venir d'autres conflits, d'embrouilles, mais pas forcément des équipes de foot. Même en étant un peu sensé, ça sert à rien de se battre pour des clubs rivaux.
6: Un reportage de Manil Alikodja. Les Pays-Bas seront finalement de retour à l'Eurovision en 2027. La chaîne publique néerlandaise NPO a annoncé qu'elle reprendrait la participation du pays après le retrait du précédent diffuseur au mois d'août. Les Pays-Bas avaient boycotté l'édition 2026 pour protester contre la présence d'Israël. Le concours aura lieu le 15 mai prochain en Bulgarie. Et puis, nouveau changement dans le groupe de l'équipe de France. Blessé au genou droit à l'entraînement, Ibrahima Konaté doit déclarer forfait pour les 4 prochains matchs des Bleus. Le sélectionneur Zinedine Zidane a appelé Leny Yoro pour le remplacer. Voilà pour l'actualité. Bon après-midi à tous.

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un peu de jazz manouche sur Radio 4 avec Django et compagnie. Aujourd'hui, on va écouter un guitariste manouche, Dorado Schmidt, un cousin de Chavolo Schmidt, de toute cette famille de guitaristes des gens du voyage, qui reprend ici, lors d'un festival à New York, dans l'orchestre du pianiste hollandais Peter Beats, une composition de Django Reinhardt, Swing 39. Dorado Schmidt.

0: Bonjour à tous. À la une de l'actualité, le moral des ménages français est stable ce mois-ci selon l'INSEE dans son enquête mensuelle. Il reste bas globalement. L'indicateur de confiance sur la vie économique s'établit à 86, assez loin de la moyenne longue période de 100. Un moral touché par la hausse des prix à la pompe. Les transporteurs routiers menacent de se mobiliser la semaine prochaine et dénoncent leur exclusion du dispositif d'aide mis en place par le gouvernement. Un soutien étendu à 5 500 000 conducteurs contre 3 millions auparavant, à un montant de 100 € jusqu'à la fin de l'année. À noter, le prix moyen du diesel atteint un niveau historique dans l'Union européenne, 2,23 € le litre contre 2,16 € une semaine auparavant. Emmanuel Macron interviewé ce soir sur TF1 et France 2 à 20h. Le chef de l'État sera interrogé sur les tensions géopolitiques et leurs conséquences, notamment sur la hausse des prix des carburants. La prime d'activité pourrait être gelée l'an prochain, annonce du ministre du Travail, Jean-Pierre Farandou. Il évoque une variable d'ajustement pour participer à l'effort budgétaire. Le gouvernement n'a pas encore précisé si le gel serait total ou partiel, une prime versée à plus de 4 500 000 allocataires. Les salariés de SFR appelés à faire grève cet après-midi, 4 mois après l'accord de vente de l'opérateur à ses concurrents pour plus de 20 milliards d'euros. Les syndicats réclament des garanties sur l'emploi. Ils dénoncent des incertitudes sur l'avenir de certains sites et boutiques. Également dans l'actualité, des collèges un peu partout en France interdisent depuis la rentrée les maillots de football. Une décision après plusieurs altercations entre élèves, supporters de clubs rivaux, une mesure qui divise. Nous avons demandé à des jeunes ce qu'ils en pensent.
1: Personnellement, je suis plus contre parce que je vois pas un peu le rapport avec les conflits. Parce que du coup, c'est chacun fait ce qu'il veut, chacun choisit les petits qu'il veut. Mais après, c'est vrai que de temps en temps, il peut y avoir des tensions ou même des moqueries en fonction de l'équipe que tu choisis. Et voilà.
2: Juste 100 mètres de maillot, si tu dis pour quelle équipe tu te bats, il peut déjà avoir des conflits. Mais si tu portes un maillot, ça change rien.
3: Et j'ai déjà vu des bagarres, mais pas pour les maillots, juste pour l'équipe où elle a fait un match, mais elle a perdu.
4: Les bagarres peuvent venir d'autres conflits, d'embrouilles, mais pas forcément des équipes de foot. Même en étant un peu sensé, ça sert à rien de se battre pour des clubs rivaux.
0: Reportage de Manil Ali Kodja. Et en football, Leny Yoro va découvrir l'équipe de France. Le défenseur est appelé pour la première fois par les Bleus. Il remplace Ibrahima Konaté, forfait pour le match face à la Turquie demain soir. Le joueur a quitté le rassemblement après une blessure au genou. Voilà pour l'actualité. Belle journée à tous.

C'est l'heure des petites annonces sur Radio 4. Vous cherchez, vous vendez, vous donnez, vous louez. Écoutez bien, peut-être que la bonne affaire se trouve juste ici. Pour commencer, plusieurs objets et équipements sont à vendre. Des coins pour la confiture, du petit matériel de bricolage à 1 euro pièce. Côté cuisine et équipement de la maison, plusieurs appareils sont proposés. Un stérilisateur avec trépied pour 12 bocaux, ainsi qu'un autre modèle pour 6 bocaux. Une plaque de gaz 4 feux et une plaque vitrocéramique. Pour les travaux et le bricolage, plusieurs coudes en PVC de différents diamètres sont disponibles, ainsi qu'un tirefort qui est encore emballé. Proposé à 15 euros. À vendre également un balai brosse à adapter sur un tuyau d'arrosage, un aspirateur Hoover qui est encore emballé, un tapis de marche, une grosse scie à bûche, un congélateur top, un lave-linge, deux radiateurs à bain d'huile et différentes machines à bois. Avis aux collectionneurs maintenant, une petite télévision portable Philips des années 70 est à vendre, ainsi qu'une machine à coudre Singer des années 60. Et si vous aimez chiner, un vide-maison est organisé samedi et dimanche à Cancon, de 10h à 18h30. Et une auditrice cherche des pelotes de laine à donner ou à petit prix. Dans la rubrique agriculture, on cherche un soc droit de charrue Goisin avec planche en 12 pouces. Côté animaux, des oies grises de Toulouse âgées de 7 mois sont à vendre. Quelques annonces également dans le domaine du

Logement. À Villeréal, un appartement T2 meublé et climatisé est alloué. Il est libre immédiatement et le loyer est de 450 euros. Toujours à Villeréal, dans la rue Saint-Roch, un local commercial d'environ 60 mètres carrés est proposé à la location. Il sera libre à partir du mois de novembre. Et puis pour terminer cette série d'annonces, une dame recherche quelques heures de ménage à faire chez des particuliers dans le Fumélois. Voilà pour les petites annonces du jour, des objets à vendre, des recherches, du logement, de l'emploi. Peut-être avez-vous trouvé votre bonheur ou peut-être avez-vous justement quelque chose à proposer. Pour passer une annonce ou obtenir davantage de renseignements, vous pouvez appeler la radio le matin au 05 53 36 60 50. Merci de votre fidélité, très belle journée et rendez-vous prochainement pour de nouvelles annonces sur Radio 4.

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2: Villeneuve se livre, le festival littéraire de Villeneuve-sur-Lot, c'est ce week-end au Théâtre Georges Legge. Outre la rencontre avec une cinquantaine d'auteurs, l'événement invite le public à différents rendez-vous, lectures, concerts, spectacles. Pour nous en parler, Dominique Mounoyeur, directeur des affaires culturelles.
3: Nous aurons d'abord une semaine d'ateliers d'écriture avec le prix envoyé par la Poste et Voix du Sud. Et nous aurons le samedi 26 septembre à 10h au Théâtre Georges Legge, une lecture-concert gratuite où les gens qui ont participé à l'atelier donneront les résultats de leur création. Le deuxième rendez-vous, c'est celui évidemment de la grande soirée de lancement du festival littéraire le vendredi 25 septembre à 19h30. Donc on accueille le public avec un petit pot d'accueil, un apéritif, ce qui permet aussi de discuter avec les auteurs qui seront présents. Et ensuite, à partir de 20h, nous avons la soirée de remise des prix et surtout du spectacle de Narcisse autour de Prévert, qui s'appelle L'Envol de Prévert, qui traite un petit peu de l'intelligence artificielle avec un comédien qui va rencontrer un Prévert hologramme et qui va nous parler un petit peu de l'œuvre de Prévert.
2: Deux autres temps forts seront proposés, un concert dégustation dans la Tour de Paris et la traditionnelle dictée du festival.
3: On peut citer un événement un peu original qui fait suite à l'ouverture de la Tour de Paris au public, le samedi 26 septembre à 11h, puis à 11h45, puis à 12h30, on a trois séances en fait, d'un spectacle de poésie et de musique qui part d'une dégustation d'un vin. Donc quand les gens arrivent, on leur offre un verre de vin et en même temps, ils découvrent la poésie autour d'un comédien qui s'appelle Aladin Rebel, qui est très connu, qui a fait du cinéma, du théâtre. C'est une rencontre poétique dans la Tour de Paris. Et enfin, le dernier rendez-vous, c'est celui aussi qui est historique à Villeneuve-sur-Lot, qui est une dictée, qui aura lieu le dimanche 27 septembre à 10h30 dans le hall de la mairie sur un texte d'Hubert Haddad, en présence d'Hubert Haddad. Et les résultats de la dictée seront remis le même dimanche 27 septembre à 16h au Théâtre Georges Legge.
2: Rendez-vous donc au Théâtre Georges Legge les 26 et 27 septembre.
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0: d'ici. Bon début d'après-midi, il est 13h30. Toute l'actualité près de chez vous, en Lot-et-Garonne, on est en Dordogne. C'est maintenant dans le journal de Radio 4, un point complet sur l'information locale. Pierre-Anthony Épinette.
1: On débute avec de la politique et Agen. Le maire Laurent Bruneau qui veut mettre fin au fonctionnement mutualisé des services administratifs avec l'agglomération, un fonctionnement qui est en place depuis 2015. Il présentera lundi au conseil municipal un projet de défusion destiné à lui redonner une autorité hiérarchique directe sur 375 agents affectés exclusivement à la ville. Il estime qu'aucune autre solution juridique ne permet de sécuriser cette organisation. Le dispositif actuel repose sur des délégations du président de l'aglo. Le coût total de cette réorganisation n'est pas encore chiffré. Mais alors le président de l'agglomération d'Agen, Olivier Grima, a dit prendre acte de ce projet de défusion partielle annoncé par Laurent Bruneau. Il assure que le travail en commun entre la ville et l'agglomération se poursuivra pour les services restant mutualisés. Selon lui, l'opération ne devrait pas être très coûteuse pour l'intercommunalité. Un nouveau contrat devra toutefois être établi pour organiser la répartition des agents, préciser les services maintenus en commun et encadrer ceux qui reviendront exclusivement à la ville. Au chapitre justice, un homme de 50 ans domicile à Saint-Étienne-de-Fougères est soupçonné d'avoir drogué puis violé sa compagne et sa belle-fille mineure. Les faits auraient débuté en 2017 et certaines agressions auraient été filmées. De nombreux documents ont été saisis sur son ordinateur. Le parquet d'Agen a ouvert une information judiciaire. Le suspect avait été placé en garde à vue lundi soir à la gendarmerie de Sainte-Livrade. Il a ensuite été placé en détention provisoire hier soir à la maison d'arrêt de Mont-de-Marsan. On poursuit avec ce procès qui a débuté ce matin devant la cour criminelle de Lot-et-Garonne. Julien Rabetafika, âgé de 35 ans, d'origine malgache, jugé pour l'incendie volontaire de sa maison à Sainte-Livrade en octobre 2023. Sa compagne et leurs 4 enfants se trouvaient à l'intérieur. Selon l'accusation, l'homme était alcoolisé. Il aurait répandu de l'essence après une dispute liée à 20 euros qu'il réclamait pour acheter de l'alcool. Sa compagne a été grièvement brûlée sur près de 20% du corps. Elle a été hospitalisée pendant 2 mois, plongée dans un coma artificiel. Les enfants ont pu sortir, notamment grâce au réflexe de l'aîné, âgé de 12 ans, et grâce à la maman qui s'est un petit peu sacrifiée dans cette affaire-là. Initialement poursuivi pour tentative de meurtre, Julien Rabetafika est finalement jugé pour des faits requalifiés. Il encourt 15 ans de prison. Le verdict est attendu demain. On poursuit avec cette ZAD qui s'est installée sur le tracé de la future ligne à grande vitesse en Lot-et-Garonne, dans un bois privé situé sur les coteaux de l'Albret, sur la commune de Feugarol. Selon Sud-Ouest, les occupants veulent freiner, voire empêcher physiquement le démarrage des travaux de déboisement prévus à partir du 1er octobre. Ils contestent un projet à la fois pour ses conséquences environnementales et pour son coût estimé à plusieurs milliards d'euros, estimant que c'est disproportionné face aux besoins des hôpitaux, des écoles et des trains du quotidien. La gendarmerie surveille le secteur, notamment à l'aide d'un drone et d'un hélicoptère. Le maire, Jean-François Garabos, dit quant à lui craindre d'éventuels troubles à l'ordre public. Tout autre chose à présent, coup de projecteur sur l'association L'Outil en Main de Montpezat d'Agenais qui vient d'ouvrir une antenne à Casse-Neuil. Depuis hier, tous les mercredis, les enfants sont attendus à L'Outil en Main des Trois-Rivières, installée au 57 rue Grande à Casse-Neuil. Donc, l'association propose des activités manuelles qui sont chapeautées et portées par des anciens artisans à la retraite, histoire de proposer les mercredis après-midi aux enfants des activités pratiques, manuelles, où ils peuvent faire et fabriquer des choses. D'ailleurs, l'association cherche des enfants à partir de 9 ans pour participer aux différents ateliers. Elle recherche aussi des bénévoles. Des ateliers que nous présente le président, c'est Christian Jourdain.
2: Nous proposons le travail du bois et le travail du métal. Un travail du bois de la menuiserie, de la restauration de petits meubles, et donc ensuite nous proposons des arts créatifs. Alors là, ça comprend le chantournage, ça comprend la mosaïque, ça comprend l'impression sur tissu ou papier avec des végétaux frais, ouais. Ça comprend la couture. Pour terminer, j'ai le travail dans les ateliers du fer avec de la ferronnerie à froid et du travail du cuivre.
1: Et alors, vous recherchez évidemment également des bénévoles, des anciens artisans pour transmettre le savoir-faire à des jeunes sous forme évidemment d'ateliers ludiques, mais derrière il y a une idée quand même. C'est-à-dire que on le voit, l'artisanat est quand même un secteur qui a du mal à recruter. Il y a un manque de main-d'œuvre, même si l'image de l'artisanat, de l'apprentissage a évolué, qu'elle est quand même un petit petit peu meilleur. On voit que c'est un secteur qui souffre toujours. Votre ambition, c'est aussi de faire venir ses enfants à terme vers ces métiers manuels qui sont trop délaissés aujourd'hui.
2: Effectivement, le but recherché, c'est bien sûr de faire prendre conscience aux enfants et aux parents de l'utilité du travail manuel, parce que même si ça souffre, il y a de l'emploi, de la création d'emploi, il y a de la possibilité de s'installer à son compte, parce qu'il y a encore beaucoup de demandes dans le secteur.
1: Et Christian Jourdain qui nous précise qu'au chapitre bénévole, on recherche des menuisiers, des plombiers ou encore des couturières. On poursuit avec cet incendie de végétation qui s'est déclaré hier en début d'après-midi dans un champ de panneaux photovoltaïques à Aurillac-sur-Dreau. Les flammes ont parcouru environ un hectare d'herbe, soit près d'un dixième de la surface du site. 13 pompiers ont été mobilisés pour maîtriser le feu. Les installations photovoltaïques n'ont pas été endommagées et aucun blessé n'est à signaler. En le Lot-et-Garonne, qui est justement placé en vigilance orange pour le risque de feux de forêt jusqu'à lundi inclus. La sécheresse, les fortes chaleurs estivales, le déficit de pluie et la présence importante de végétaux morts maintiennent une forte vulnérabilité des massifs aux incendies. Dans les zones concernées, plusieurs restrictions s'appliquent entre 14h et 22h, notamment pour les travaux, les activités de loisirs ou la présence du public. Dans tout le département, les feux d'artifice, les brûlages de déchets verts, le bivouac et l'usage du feu restent interdits à proximité des bois. Prudence donc.
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1: Un très très beau temps encore hein, ce jeudi après-midi sur l'ensemble du département. Il va faire chaud, 31-32 degrés à l'ombre sur l'ensemble du Lot-et-Garonne avec un ciel qui sera légèrement voilé. Demain, ce sera grand soleil sans l'ombre d'un nuage. Il fera frais au lever du jour, 12-13 degrés à peine au petit matin. Mais dans l'après-midi, ça va monter sous un très joli ciel bleu, 30 ou 31 degrés à l'ombre annoncé avec des ressentis autour de 32. On est bien au-delà des normales de saison. Samedi après-midi, grand beau également. Avec des températures maximales de 24 ou 25 degrés à l'ombre, ça va baisser un petit peu. Et puis la pluie pourrait intervenir, mais en fait cela semble se décaler dans le temps, pourrait intervenir la nuit de dimanche à lundi, mais c'est même un peu moins certain. La pluie finalement pourrait soit ne pas arriver, soit arriver dans la matinée de lundi. Affaire à suivre.
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1: À la Bouquerie, décès de Madame Fernande Besse, survenue à l'âge de 81 ans. Ses obsèques religieuses seront célébrées aujourd'hui en l'église de la Bouquerie à 14h30. L'inhumation aura lieu au cimetière de la Bouquerie à 15h30. Cet avis est communiqué par les pompes funèbres Paoli de Beaumont-du-Périgord. À Condezaigue, décès de Madame Claudette Hironde, née Roca, dite Claudie, survenue à l'âge de 77 ans. Ses obsèques civiles seront célébrées vendredi 25 septembre au crématorium d'Alès et Cazeneuve à 15h. Les visites sont possibles ce jeudi après-midi ainsi que vendredi matin à la maison funéraire Gracia et Fils de Fumel. À Cassionès, décès de Madame Raymonde Terrier, née Rigal, survenue à l'âge de 90 ans. Ses obsèques civiles seront célébrées samedi 26 septembre au crématorium de Bergerac à 10h15. Suivi de l'inhumation au cimetière de Castillonès à 15h30. Cet avis est communiqué par les pompes funèbres Castillonès funéraire. À Trentel et à Saint-Aignan, décès de Madame Irène Sicard, née Carnéjac, survenue à l'âge de 96 ans. Ses obsèques religieuses seront célébrées mardi 29 septembre en l'église de Saint-Aignan à 10h30. L'inhumation aura lieu au cimetière de Saint-Aignan à 11h45. Un dernier hommage peut lui être rendu à la chambre funéraire de Saint-Sylvestre. Cet avis est communiqué par les pompes funèbres Moreno.

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0: Bonjour à tous, à la une de l'actualité, les aides aux transporteurs routiers face à la hausse des carburants sont prolongées jusqu'à fin août. Un décret publié ce jeudi renouvelle le dispositif pour les mois de juin, juillet et août. Il prévoit une aide de 5 000 euros par mois pour les entreprises et jusqu'à 60 000 euros pour les plus en difficulté. Au total, 50 millions d'euros ont déjà été versés à 10 000 transporteurs. La prime d'activité pourrait être gelée en 2027. Le ministre du Travail annonce que son montant pourrait ne pas être valorisé l'an prochain dans le cadre des économies du budget. Cette aide concerne 4,5 millions d'allocataires et coûte près de 11 milliards d'euros par an aux finances publiques. Une enseignante a été violemment agressée par un élève de 8 ans à Évry-Courcouronnes dans l'Essonne. Ça s'est passé le 11 septembre. L'enfant aurait donné des coups de poing et de pied à sa maîtresse après une crise alors qu'elle tentait de l'apaiser. Le ministre de l'Éducation dénonce des actes inqualifiables et annonce la recherche urgente d'une solution adaptée pour l'élève. Démarche pour le climat samedi, c'est l'appel lancé par des assos et des syndicats partout en France. L'été a été marqué par les canicules, les incendies et la sécheresse. Les organisateurs réclament des mesures d'urgence face au changement climatique. Écoutez.
1: S'il y a une fenêtre d'opportunité, c'est peut-être cette rentrée, de parce que les gens ont vu et vécu cet été, pour demander des mesures vraiment fortes en termes de sécurité civile, des causes du changement climatique. Et en même temps, de par le contexte de débat présidentiel et donc de forte intensité du débat politique, médiatique. Et puis au-delà de ça, c'est des enjeux qui existent quand même depuis un bon moment, y compris, je veux dire, dans l'esprit des citoyens. Et je pense que reculer encore et encore devant les mesures qu'on va devoir prendre, aussi coûteuses soient-elles, c'est se leurrer, se voiler la face et aggraver les conséquences dans les prochaines années. Voilà.
0: Voilà des propos recueillis par Mélie Debac. Dans le reste de l'actualité, les services de renseignement danois renforcent leur vigilance face à la Russie. Ils évoquent un risque d'attaque limité contre un pays de l'OTAN, même si une invasion reste considérée comme peu probable. Moscou préparait activement des actions de sabotage, notamment contre l'industrie de défense danoise. Et puis le pape Léon XIV arrive à Paris demain pour une visite de 2 jours dans la capitale. Le souverain pontife sera reçu à l'Élysée par Emmanuel Macron, puis se rendra à l'UNESCO et à Notre-Dame avant une veillée au Stade de France. Samedi, il célébrera une messe place de la Concorde devant 600 000 personnes avant de partir pour Lourdes. Enfin, la Formule 1 change ses habitudes ce week-end en Azerbaïdjan. Le Grand Prix de Bakou aura lieu samedi et non dimanche à cause d'une journée commémorative observée dans le pays. Les qualifications sont prévues vendredi à 14h avant la course samedi à 13h. Fin de ce flash, excellent après-midi à tous.

Bienvenue dans votre agenda des sorties et des rendez-vous à ne pas manquer sur Radio 4. Si vous venez juste de nous rejoindre, voici quelques idées pour profiter des prochains jours dans le coin. Dès ce jeudi soir, direction le cinéma Liberty de Mont-Saint-Branly-Bos pour l'heure du court-métrage avec le Comet Festival. À Castionnès, le club de rugby des 4 cantons BHAP organise comme chaque jeudi soir son loto à la salle des lotos. Et à Marmande, la 16e édition du festival Jazz et Garonne se déroule du 24 septembre au 11 octobre. Des concerts sont proposés chaque jour avec une programmation placée sous le signe du croisement des esthétiques et des sonorités musicales. Des ténors du jazz européen se succéderont, suivis par une toute jeune génération d'artistes français. Ce jeudi soir, rendez-vous au bar chez les filles à Marmande pour le concert Grappelli My Love. David Abéjon au violon, Eddie Denis à la guitare et Aurélien Gaudy à la contrebasse rendront hommage à l'homme au violon, Stéphane Grappelli. Du court-métrage, du loto, du jazz, la suite de l'agenda arrive juste après, ici sur Radio 4.

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0: Après les rendez-vous de ce jeudi, place au vendredi, avec là encore plusieurs façons de sortir, bouger ou simplement profiter d'une bonne soirée. Dès le matin, les marcheurs des chemins de Tézac proposent une randonnée active à Blanquefort-sur-Briolance. Et vendredi soir, deux rendez-vous cinéma sont à retenir. À Ciné 4 à Castionnès, une soirée consacrée au cinéma d'ailleurs, à partir de 18h30, avec Cotton Queen en version arabe, puis Salvation en version turque. Un buffet sera proposé entre les deux projections. Au cinéma Liberty de Mont-Saint-Prend-Libos, autre soirée thématique autour du Québec, avec deux films et une collation. Et après le cinéma, l'agenda de samedi s'annonce particulièrement chargé. C'est à retrouver dans quelques instants sur Radio 4.
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démarre tôt pour les amateurs de plein air avec plusieurs rendez-vous à retenir. À Tézac, les marcheurs des chemins de Tézac organisent une randonnée au profit d'Octobre Rose. Départ à 9h depuis la place du village avec deux parcours de 6 ou 8 km. Un déjeuner est également proposé sur réservation avant une soirée spectacle avec les contes du Cantou. À 9h30, direction Sainte-Radegonde pour l'Assemblée Générale des randonneurs du Villeneuvois. Et à peine déjeuner à 10h, Famille Rurale propose un atelier autour des huiles essentielles de l'automne. L'inscription est nécessaire. Bref, samedi matin, les chaussures de randonnée ne sont pas les seules à pouvoir sortir du placard. Et la suite réserve encore quelques rendez-vous très différents. C'est ici sur Radio 4.

Et puisque samedi matin ne manque décidément pas d'activité, Radio 4 vous donne encore quelques idées. À Sainte-Trope-de-Bort, la société de pêche de Villeréal organise une journée de pêche gratuite destinée aux personnes en situation de handicap. Rendez-vous dès 10h à l'étang du lieu-dit Les Thermes à Sainte-Trope-de-Bort. Une buvette et de la restauration seront proposées sur place. Et à la Roctembo, le club de rugby ouvre ses portes aux jeunes de 5 à 17 ans. Les séances découvertes ont lieu le samedi à 10h30 et le mardi à 18h au stade Raymond Delbès. Le club recherche aussi des bénévoles et des éducateurs avec une formation prise en charge par le club si besoin. Des animations, des rencontres et de belles occasions de sortir, de quoi profiter pleinement de cette fin de semaine. Restez avec nous, je vous retrouve dans un instant pour d'autres idées de sorties en Lot-et-Garonne et en Dordogne. 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

Si vous cherchez une sortie à faire en famille samedi, le cinéma Liberty de Mont-Saint-Pont-les-Bosses pense aussi aux plus jeunes. À 17h30, une séance leur est consacrée avec une sélection de courts-métrages accessibles dès 3 ans. Une bonne idée pour terminer l'après-midi tranquillement avant les rendez-vous de la soirée. Mais juste avant, petit détour par Montflanquin avec les rencontres de football du club local. Les deux équipes U13 affronteront Bias et Fumel à partir de 13h30, puis les U15 rencontreront Castelmoron à 15h. Et pour les amateurs de peinture, à Montflanquin, Andra Dance expose ses œuvres à la salle d'Aquitaine et c'est jusqu'au 27 septembre. Sport, cinéma, exposition et après 19h, changement d'ambiance avec la Festa à Mont-Saint-Prons. Repas, musique et feux d'artifice sont au programme. C'est l'agenda du week-end et il continue juste après votre pause musicale sur Radio 4.

Samedi soir, plusieurs ambiances sont possibles, à commencer par la festa à Mont-Saint-Prand sur la place de la mairie. À partir de 19h, place au repas jambon à la broche. Attention, la réservation est nécessaire. La soirée se poursuivra en musique avec le groupe Destination avant un feu d'artifice tiré depuis les cannelles. Et si vous préférez les cartes, direction Questionnes. Le club de longue vie organise à 20h30 un concours de belote en équipe dans la salle du club. À Tournon d'Agenais, à la même heure, mais changement de décor avec la troupe Les Arts des Planches et la pièce Un grand cri d'amour. C'est dans la salle La Bescate. Et ce n'est pas fini. Randonnée nocturne, théâtre, musique. La suite du samedi soir arrive sur Radio 4.

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0: Bonjour à tous, à la une de l'actualité, les aides aux transporteurs routiers face à la hausse des carburants sont prolongées jusqu'à fin août. Un décret publié ce jeudi renouvelle le dispositif pour les mois de juin, juillet et août. Il prévoit une aide de 5 000 euros par mois pour les entreprises et jusqu'à 60 000 euros pour les plus en difficulté. Au total, 50 millions d'euros ont déjà été versés à 10 000 transporteurs. La prime d'activité pourrait être gelée en 2027. Le ministre du Travail annonce que son montant pourrait ne pas être valorisé l'an prochain dans le cadre des économies du budget. Cette aide concerne 4,5 millions d'allocataires et coûte près de 11 milliards d'euros par an aux finances publiques. Une enseignante a été violemment agressée par un élève de 8 ans à Évry-Courcouronnes dans l'Essonne. Ça s'est passé le 11 septembre. L'enfant aurait donné des coups de poing et de pied à sa maîtresse après une crise alors qu'elle tentait de l'apaiser. Le ministre de l'Éducation dénonce des actes inqualifiables et annonce la recherche urgente d'une solution adaptée pour l'élève. Démarche pour le climat samedi, c'est l'appel lancé par des assos et des syndicats partout en France. L'été a été marqué par les canicules, les incendies et la sécheresse. Les organisateurs réclament des mesures d'urgence face au changement climatique. Écoutez.
1: S'il y a une fenêtre d'opportunité, c'est peut-être cette rentrée, de par ce que les gens ont vu et vécu cet été, pour demander des mesures vraiment fortes en termes de sécurité civile, des causes du changement climatique. Et en même temps, de par le contexte de débat présidentiel et donc de forte intensité du débat politique, médiatique. Et puis au-delà de ça, c'est des enjeux qui existent quand même depuis un bon moment, y compris, je veux dire, dans l'esprit des citoyens. Et je pense que reculer encore et encore devant les mesures qu'on va devoir prendre, aussi coûteuses soient-elles, c'est se leurrer, se voiler la face et aggraver les conséquences dans les prochaines années. Voilà.
0: Voilà des propos recueillis par Mylène Desmacs. Dans le reste de l'actualité, les services de renseignement danois renforcent leur vigilance face à la Russie. Ils évoquent un risque d'attaque limité contre un pays de l'OTAN, même si une invasion reste considérée comme peu probable. Moscou préparait activement des actions de sabotage, notamment contre l'industrie de défense danoise. Et puis le pape Léon XIV arrive à Paris demain pour une visite de 2 jours dans la capitale. Le souverain pontife sera reçu à l'Élysée par Emmanuel Macron, puis se rendra à l'UNESCO et à Notre-Dame avant une veillée au Stade de France. Samedi, il célébrera une messe place de la Concorde devant 600 000 personnes avant de partir pour Lourdes. Enfin, la Formule 1 change ses habitudes ce week-end en Azerbaïdjan. Le Grand Prix de Bakou aura lieu samedi et non dimanche à cause d'une journée commémorative observée dans le pays. Et les qualifications sont prévues vendredi à 14h avant la course samedi à 13h. Fin de ce flash, excellent après-midi à tous.

soir, si l'envie est plutôt de prendre l'air, direction Vert-de-Biron pour une randonnée nocturne un peu particulière. Le comité des fêtes propose une sortie à l'écoute du brame du cerf. Départ à 20h30 depuis la salle des fêtes. Il faut penser à réserver et après la balade, les participants pourront partager un tourin, un chabreau et quelques pâtisseries. Et pour terminer ce samedi en musique, dans le cadre du chemin des Ducales, Duras Association du Château accueille samedi à 20h30 le trio Arcane au château de Duras. Arcane, c'est un trio inédit mené par la harpiste française Maya Darmé. À la croisée des musiques du monde, du classique et du jazz, ils font dialoguer leurs instruments sur des créations comme des mélodies traditionnelles. Arcane vous propose un voyage musical qui navigue sur toutes les rives de la Méditerranée, avec notamment des airs hispano-andalous, turc, maghrébin et grec. Une belle façon de terminer la journée. Et dimanche, l'agenda change encore de tempo sur Radio 4. Je vous en dis plus dans quelques minutes.

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Dimanche, direction Villeréal, avec plusieurs rendez-vous réunis autour du patrimoine, des véhicules anciens et du cheval. C'est d'abord le rendez-vous mensuel des voitures de collection. Et puis toute la journée, place à la fête du cheval. Rallye équestre, pédestre et attelage, animation pour les enfants, démonstration et repas à l'hippodrome sont au programme. Dans le bourg, les animations commencent à 10h30 avec des attelages et une démonstration d'Amazon. L'après-midi, rendez-vous à l'hippodrome avec des animations gratuites pour les enfants et des stands autour du cheval. Les démonstrations commencent à 14h avant le spectacle équestre du vent sous les sabots à 16h avec Mathilde et sa troupe. Et pendant ce temps, ailleurs dans le secteur, d'autres rendez-vous vous attendent. Radio 4 vous les présente juste après.

Radio 4 vous propose une autre ambiance dimanche à Lanquet avec le rassemblement d'auto et de moto d'hier et d'aujourd'hui organisé par les amis de Tout ce qui roule. C'est à partir de 9h sur le site de la Grange. Pour les 20 ans du rassemblement, deux shows de freestyle motocross sont prévus avec Rémi Bizoire, le triple champion du monde de FMX. Premier spectacle à 11h, puis second rendez-vous à 17h30. Et si vous préférez une salle obscure à l'odeur de moteur, le cinéma Liberty de Mont-Saint-Pron-les-Bosses propose dimanche à 10h15 une séance du ciné-club Revoir et Revivre avec Cria Cuervos, un film de 1976. Deux univers très différents, mais une même idée, trouver une sortie près de chez vous. Et il reste encore quelques rendez-vous dominicaux à découvrir, c'est juste après sur Radio 4.

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Si vous êtes du côté de Villeneuve-sur-Lot, Pujol, Saint-Olivre, Adou, Castenay, Radio 4 vous accompagne sur le 107.3. Et comme chaque jour, nous poursuivons notre tour d'horizon des animations proposées dans la région. Dimanche après-midi, les amateurs de loto auront plusieurs possibilités. À Mont-Saint-Prend-les-Bosses, le club de l'amitié organise son loto à 14h30 à la salle de la Pergola. Et à la même heure, direction Lougratte, où le club Soleil d'Automne propose également un loto, cette fois au foyer rural. Et pour celles et ceux qui préfèrent le terrain au carton de loto, rendez-vous à 15h à la plaine des Jeux d'Ace. L'équipe féminine du club de football de Montflanquin y reçoit Villeneuve-sur-Lot. Du côté des sorties, des jeux ou du sport, le dimanche est donc bien rempli. Mais le week-end ne s'arrête pas là, il y a aussi une fête de village à découvrir avant de regarder déjà vers la semaine prochaine. C'est toujours l'agenda de Radio 4 qui vous accompagne jusqu'à 16h.

Et pour prolonger le week-end, Radio 4 vous conseille de prendre la direction de La Sauvetat-sur-Lède, où la fête de la Saint-Michel se déroule pendant 3 jours. Vendredi soir, place au concours de belote à la salle des fêtes. Samedi soir, changement d'ambiance avec un repas dansant animé par le DJ Drono Tech Bay. Là encore, la réservation est nécessaire. Et dimanche, le week-end se terminera avec un vide-grenier. Puis dès lundi, retour à Villeréal avec une nouveauté. L'association Vous êtes ici propose des cours de théâtre à la salle des fêtes. Les enfants se retrouvent à 17h30, les adultes à 18h30. Premier cours lundi 28 septembre avec la possibilité de tester gratuitement une séance. La semaine prochaine réserve encore quelques rendez-vous culturels. Nous ferons un dernier passage dans l'agenda juste après ça.

Et puis pour terminer cet agenda, un rendez-vous placé sous le signe de l'humour et du spectacle. Mercredi 30 septembre à 20h30, Festi Villeneuve accueille au parc des expositions de Villeneuve-sur-Lot Noël Pernat, alias Mado la Niçoise, avec son nouveau spectacle « Mado fait son cabaret ». Cette fois, Mado décide de monter son propre cabaret, entouré d'autres artistes. Mais une question se pose forcément, sont-ils vraiment talentueux ou simplement pistonnés? Mado va mener l'enquête à sa manière. Au programme, de l'humour, des chansons, des tableaux de cabaret, des personnages hauts en couleur et surtout beaucoup d'énergie. 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Voilà pour les idées de sorties, de spectacles, de sports et de rencontres à retrouver dans les prochains jours. C'est fini pour l'agenda des sorties aujourd'hui. Je vous souhaite une excellente fin d'après-midi sur Radio 4 et je vous donne rendez-vous demain à 14h.

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0: Bonjour à tous, à la une de l'actualité, Emmanuel Macron prendra la parole ce soir à 20h sur TF1 et sur France 2. Le président doit répondre à la hausse des prix du carburant et aux inquiétudes liées à la situation internationale. Cette interview intervient alors que le litre de gazole grimpe à 2,40€ en moyenne. Des centaines d'agriculteurs se mobilisent aujourd'hui en Corse pour réclamer plus d'aide face à la sécheresse. Des rassemblements ont lieu devant les préfectures d'Ajaccio, de Bastia, de Calvi et de Sartène. Les syndicats dénoncent les 1,3 million d'euros accordés par l'État, une somme insuffisante selon eux. Ils réclament 8 millions d'euros. L'enfant de 8 ans qui a agressé une enseignante en Essonne va être accueilli dans un établissement spécialisé, annonce du ministre de l'Éducation nationale pour cet enfant en situation de handicap lourd. Il avait déjà reçu une notification de la MDPH, mais attendait une place disponible. Une dizaine de lycées en Île-de-France ont été bloqués depuis le début de la semaine. Les élèves protestent notamment contre des emplois du temps jugés trop chargés. Ce jeudi à Saint-Ouen, le lycée Auguste Blanqui a été bloqué dans la matinée avec des dégâts matériels, mais aucun blessé. Famille Rurale attaque en justice les 4 grands fournisseurs d'accès à Internet. L'association de consommateurs leur reproche de ne pas avoir suffisamment informé les clients sur les débits réellement disponibles avec leurs abonnements. Julie Pierret.
1: Oui, elle estime les préjudices possibles à plusieurs milliards d'euros. L'association Famille Rurale a lancé des actions de groupe contre Bouygues Télécom, Free, Orange et SFR. Ces opérateurs n'auraient pas respecté une obligation prévue par un règlement européen de 2016, indiqué clairement dans les contrats le débit Internet minimal et le débit normalement disponible. Selon l'association, les clients n'auraient pas toujours les informations nécessaires pour comparer les offres ou vérifier les performances attendues de leur connexion. Elle estime que le préjudice cumulé pourrait atteindre plusieurs milliards d'euros, avec des montants évoqués entre 5 et 10 euros par mois d'abonnement, plus 2 euros au titre du préjudice moral. Les recours ont été déposés devant le tribunal judiciaire de Paris.
0: Merci Julie. Et la justice doit d'abord se prononcer sur leur recevabilité avant d'éventuelles indemnisations. Les opérateurs, eux, n'ont pas réagi. Enfin en foot, peut-être un espoir pour les Girondins de Bordeaux. Les représentants de Gérard Lopez et du fonds Park Bench ont annoncé un accord pour la reprise du club. Le propriétaire actuel devrait céder ses parts pour 1 euro symbolique, alors qu'un plan de restructuration financière doit permettre au club de poursuivre son activité en Régional 1. Voilà pour l'actualité. Bon après-midi à tous.

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0: Bonjour à tous, à la une de l'actualité, Emmanuel Macron prendra la parole ce soir à 20h sur TF1 et sur France 2. Le président doit répondre à la hausse des prix du carburant et aux inquiétudes liées à la situation internationale. Cette interview intervient alors que le litre de gazole grimpe à 2,40€ en moyenne. Des centaines d'agriculteurs se mobilisent aujourd'hui en Corse pour réclamer plus d'aide face à la sécheresse. Des rassemblements ont lieu devant les préfectures d'Ajaccio, de Bastia, de Calvi et de Sartène. Les syndicats dénoncent les 1,3 million d'euros accordés par l'État, une somme insuffisante selon eux. Ils réclament 8 millions d'euros. L'enfant de 8 ans qui a agressé une enseignante en Essonne va être accueilli dans un établissement spécialisé. Annonce du ministre de l'Éducation nationale pour cet enfant en situation de handicap lourd. Il avait déjà reçu une notification de la MDPH, mais attendait une place disponible. Une dizaine de lycées en Île-de-France ont été bloqués depuis le début de la semaine. Les élèves protestent notamment contre des emplois du temps jugés trop chargés. Ce jeudi à Saint-Ouen, le lycée Auguste Blanqui a été bloqué dans la matinée avec des dégâts matériels, mais aucun blessé. Famille rurale attaque en justice les quatre grands fournisseurs d'accès à Internet. L'association de consommateurs leur reproche de ne pas avoir suffisamment informé les clients sur les débits réellement disponibles avec leurs abonnements. Julie Pierret.
1: Oui, elle estime les préjudices possibles à plusieurs milliards d'euros. L'association Famille Rurale a lancé des actions de groupe contre Bouygues Télécom, Free, Orange et SFR. Ces opérateurs n'auraient pas respecté une obligation prévue par un règlement européen de 2016, indiqué clairement dans les contrats le débit Internet minimal et le débit normalement disponible. Selon l'association, les clients n'auraient pas toujours les informations nécessaires pour comparer les offres ou vérifier les performances attendues de leur connexion. Elle estime que le préjudice cumulé pourrait atteindre plusieurs milliards d'euros, avec des montants évoqués entre 5 et 10 euros par mois d'abonnement, plus 2 euros au titre du préjudice moral. Les recours ont été déposés devant le tribunal judiciaire de Paris.
0: Merci Julie. Et la justice doit d'abord se prononcer sur leur recevabilité avant d'éventuelles indemnisations. Les opérateurs, eux, n'ont pas réagi. Enfin en foot, peut-être un espoir pour les Girondins de Bordeaux. Les représentants de Gérard Lopez et du fonds Park Bench ont annoncé un accord pour la reprise du club. Le propriétaire actuel devrait céder ses parts pour 1 euro symbolique, alors qu'un plan de restructuration financière doit permettre au club de poursuivre son activité en Régional 1. Voilà pour l'actualité. Bon après-midi à tous.

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0: Bonsoir à tous. À la une de l'actualité, Emmanuel Macron s'exprime ce soir à 20h sur TF1 et sur France 2. Le président de la République doit notamment répondre à la hausse des prix des carburants et aux tensions internationales. Julie Pierret.
1: Oui, le chef de l'État sera interrogé pendant 30 à 40 minutes à peu près par Gilles Boulot et Caroline Roux. Parmi les sujets au cœur de cette interview, la flambée des prix à la pompe et la menace russe. Le prix des carburants pèse sur le pouvoir d'achat. Le gasoil atteint en moyenne 2,40 € le litre en France. Le sans-plomb 98, 2,26 € et le sans-plomb 95,10, 2,16 € selon les dernières données. Le gouvernement a déjà annoncé de nouvelles aides, mais elles sont jugées insuffisantes par une partie des Français. Emmanuel Macron devrait aussi revenir sur les tensions avec la Russie et les mesures prises pour protéger les infrastructures françaises face aux attaques hybrides, notamment les risques liés aux drones et aux cyberattaques.
0: Merci Julie. Et puis une réunion de crise est également prévue demain à l'Élysée. Par ailleurs, le prix du diesel atteint un nouveau record dans l'UE. Le litre coûte désormais en moyenne 2,23 € contre 2,16 € une semaine plus tôt. Selon la Commission européenne, 19 pays ont battu leur record, dont la France, l'Allemagne et l'Italie. Des centaines d'agriculteurs se mobilisent aujourd'hui en Corse pour réclamer plus d'aide face à la sécheresse. Des rassemblements ont eu lieu devant les préfectures d'Ajaccio et de Bastia, mais aussi à Calvi et à Sartène. Les syndicats dénoncent les 1,3 million d'euros accordés par l'État, une somme insuffisante selon eux. Ils réclament 8 millions d'euros. 8 nouvelles personnes ont été interpellées dans l'enquête sur la mort de Quentin de Ranc à Lyon. Ce militant d'extrême droite est mort après des affrontements le 12 février dernier. Les suspects sont soupçonnés d'avoir participé aux violences, mais pas d'avoir porté des coups mortels. 9 militants d'ultra-gauche sont déjà mis en examen dans ce dossier. Le tribunal administratif d'Orléans annule le résultat de l'élection municipale à Montargis. Le RN avait remporté la victoire avec seulement 59 voix d'avance. La justice estime qu'une vidéo diffusée entre les deux tours a pu altérer la sincérité du vote. Le Rassemblement national annonce faire appel devant le Conseil d'État. Un mot de football, peut-être un espoir pour les Girondins de Bordeaux. Les représentants de Gérard Lopez et du fonds Pack Bench ont annoncé un accord pour la reprise du club. Le propriétaire actuel devrait céder ses parts pour 1 € symbolique, alors qu'un plan de restructuration financière doit permettre au club de poursuivre son activité en Régional 1. Voilà pour l'actualité. Excellente soirée à tous.

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1: Et nous sommes ravis de vous retrouver dans votre radio, Les Affreux Jojo. Moi, je suis content d'être avec vous, les amis, vous savez. Moi, à chaque fois que je viens ici enregistrer avec vous, c'est une jouissance.
2: Oula.
1: Ah oui, j'ai une demi-molle, comme dirait l'autre, quand même. Ça m'arrive.
2: Petite jouissance. Alors,
1: vous n'arrivez pas à Virginie.
2: Non,
1: j'ai dit demi.
2: Oui, non, non. Je me dis, est-ce que l'auditeur est.
3: Environ 15 cm. Ouais.
1: Avec des pigeons dessus.
4: Qui a dit demi? Moi, je suis partant, demi.
1: Yann Morel est là. Bonjour, Yann.
5: Bonjour.
1: Oh là là.
2: Oula.
5: Bonjour, Carlito.
1: Vous faites Jean-Pierre Marielle.
5: Comment ça va?
1: Ok, ça va être long, là aussi, cette émission. Flash Info, ce sera tout à l'heure avec vous, Yann Morel. Lolotte est là. Bonjour, Lolotte.
6: Et coucou Carlito.
1: Ça va bien?
6: Mais ça va très bien parce que je suis avec vous.
1: Et bien c'est pour ça qu'on est ensemble.
6: Oui.
1: On est une équipe.
6: Oui, bien sûr.
1: On va gagner.
6: Oui.
1: Lolotte, Lolo Web, ce sera tout à l'heure. Et puis un petit jeu à la fin de l'émission.
6: Eh bien d'accord.
1: Jérôme, vous nous donnerez quelques brefs de comptoir.
7: Oui.
1: Bonjour Monsieur Delarue.
7: Ça va bien?
1: Ça va bien, je vous remercie.
7: Bon.
1: Thierry Alonso, bonjour Thierry.
8: Bonjour.
1: Ça va bien?
8: Oui, et toi?
1: Oui, ça va super bien, je suis ravi.
7: Bonjour.
1: Il fait des accents bizarres.
2: Comment ça va bien les enfants?
3: Il essaye des trucs. Comment ça va? Bonjour.
1: On vous retrouvera tout à l'heure Thierry, oui. Avec votre double Le Grand Sphinx. Oui. Et puis la machine à café, c'est Virginie Bourdin qui est là, je vous demande de l'applaudir.
3: Bravo.
6: Écoute,
1: voilà.
6: Bravo.
1: Ouais, on vous applaudit.
3: Bravo.
2: Alors, carrément. Alors, pardon.
1: Ouais.
3: Bon.
1: Bah parce que voilà, je fais le tour des fois des gens et je les applaudis. Ça
6: vous
1: m'arrive
6: vous
1: dans
6: avez
1: la
6: raison,
1: rue. Dans
6: raison.
1: La rue, je vois quelqu'un, bonjour.
2: Merci. Des formations professionnelles, t'imagines? Tu croises les gens dans la rue, bonjour.
3: Moi, c'est, je le fais mon bar.
1: Ah oui.
3: C'est pour ceux qui arrivent mal habillés, tout bravo. Pourquoi t'applaudis? Parce que là, t'as fait l'effort.
1: Là, t'es au taquet.
2: Maillot jaune.
1: Virginie, on vous retrouvera dans la machine à café avec les expressions.
2: Oui, des expressions.
1: Très bien. On va démarrer plein pot, plein tube cette émission avec des blagues.
2: Oh,
1: et on entame avec la blague à Doudou.
3: Ah oui.
1: Allez, on y va, première blague.
9: Que dit une fleur quand elle a eu zéro à son contrôle? Elle s'est plantée.
2: Oh,
3: ah, oui. Ça arrive.
1: Bah oui, c'est Jérôme, vous avez une blague. Là, ça va être moins doux apparemment.
3: Oui, non. C'est l'histoire se passe sur les hauteurs de Marseille. Et puis t'as Marie-Françoise qui est là, elle regarde la ville de Marseille, tout éclairée. Et puis elle appelle son fiancé, Charles-Édouard. Il dit, Charles-Édouard, viens voir, vite, viens voir. Bon, Charles-Édouard, il se rapproche, tout ça. Il arrive au balcon, il dit, regarde, Charles-Édouard, regarde toutes ces lumières-là. Toutes ces lumières-là, ce sont des gens qui vivent. Toutes ces lumières, ce sont des gens qui s'aiment. Toutes ces lumières, ce sont des gens qui travaillent. Et là, t'as Charles-Édouard, il dit, putain, je croyais que c'était des ampoules, moi.
1: Vive la poésie, Yann Morel.
4: Alors c'est deux personnes qui discutent comme ça. Et puis la veille, il y a eu un gros ouragan. Gros ouragan. Du coup, un qui dit à l'autre, ça va toi? Enfin je veux dire, je sais pas, t'as une vieille grange et tout, le toit de ta grange, il a pas trop morflé avec l'ouragan? Et tu dis, je te dirai quand je l'aurai retrouvé.
1: Oui.
9: Hey, les affreux Jojo, c'est l'heure de la blague à Titi.
1: Allez mon titounet, c'est à vous.
10: Alors c'est un couple très radin qui s'offre une croisière sur le Titanic. Et à un moment donné, le paquebot, il heurte l'iceberg, il commence à sombrer. Et puis à bord, c'est la panique. Et puis il y a la femme qui pique une crise de nerfs, elle pleure à chaudes larmes. Et son mari, il fait « Mais pourquoi tu pleures? Il n'est pas à nous le bateau ?»
1: Bien, Virginie.
2: Oui, c'est...
1: Qu'est-ce que vous faites?
2: Non, je ne sais pas ce qui se passe.
10: C'est la réincarnation d'Edith Piaf.
1: Mais vous écoutez la musique pendant l'émission?
2: Non,
1: vous.
2: Mais battez-la.
1: Mais tapez-la pas, on tape pas les dames.
2: C'est pas les dames, ça. C'est son ordi, il est hanté. Il est hanté, son ordi. Alors, c'est un industriel qui téléphone chez lui et c'est la femme de ménage qui décroche. Alors, il lui dit, bon, passez-moi madame, vite. Et puis, alors, la femme de ménage dit, ah, non, monsieur, je ne peux pas. Mais comment ça, vous pouvez pas passer moi madame enfin. Et non monsieur, là je peux pas, vraiment madame est occupée. Bon, mais allez la chercher. Non, elle est vraiment occupée, allez la chercher et puis c'est tout. Mais non elle est, bon je vous le dis, elle est nue avec un monsieur dans la chambre, elle va pas venir répondre au téléphone maintenant. Quoi ma femme est nue avec un monsieur dans ma chambre? Bon écoutez, c'est pas compliqué, vous savez je suis très riche. Oui. Bon, je vous donne 200 000 €. Vous voyez le fusil à côté là? Vous le prenez, vous le décrochez du mur, vous allez dans la chambre et vous les tuez là, tous les deux. Et puis alors la femme de ménage, elle, non, je peux. Si, 200. Allez, 300? 300 000? Bon, mais d'accord. Alors l'autre, elle prend le fusil et tout. Et elle part et on entend boum, boum. Mais elle revient. Elle dit, bon, mais voilà, monsieur, ça y est, c'est fait. J'ai tué madame dans la chambre. Par contre, pour le monsieur, il a voulu s'échapper. J'ai dû le tuer dans le jardin. Et finalement, eh bien, il est tombé dans la piscine. Qu'est-ce que je fais? Une piscine? Quelle piscine?
7: Oh, oh, oh non.
1: J'aime bien.
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2: Écoutez, écoutez, vous êtes là?
3: Oui, je suis là.
2: J'adore. J'adore. Mais quel acteur! Nous sommes vraiment de superbes acteurs. Comment allez-vous?
3: Eh bien, vous?
2: Ben bien, vous avez fait bonne route.
3: Ah oui. Oh, mais je glisse en ce moment, ça fout, ça va trop vite.
2: D'accord.
4: Ah ouais. Bien.
5: Vous avez préparé 8 énigmes comme la dernière fois?
2: Non. Vous avez des énigmes tout en carton?
3: Oui.
2: Alors, c'est une énigme, c'est quoi? Dites-nous.
3: C'est une énigme.
2: Ok.
4: C'est une énigme.
5: C'est quoi cette énigme? C'est une
3: énigme. Je l'aime beaucoup parce que je sais qu'elle va vous énerver.
2: D'accord. Alors, nous vous écoutons, grand sens.
3: Alors, la voici. Ils l'ont tous devant eux, mais ils la montrent avec suspicion. J'ai une tête, mais aucun poil. Qui suis-je?
2: Il est content. Ouais.
4: Ah, dès qu'il y a des poils, il est content.
3: Eh oui.
5: Ouais, puis on la porte devant, et puis on la montre pas. Une tête. Après, on va dire des gros mots, et ça va pas passer, tout ça.
6: Alors, non, on la montre avec suspicion.
3: Oui.
6: On la porte devant nous. Ok,
2: j'ai rien compris.
4: Moi non plus.
2: Ça, oui. Vous avez compris, Jérôme?
4: On refait.
5: Bah écoute, j'aurais dit tub.
2: Et vous allez avoir les gages là.
5: Non,
2: vous...
5: attends. Écoute, la truc, tu vas voir que tout colle.
3: Oui.
2: Ok,
3: c'est
2: alors refaites. Refaites, voilà. Grand sphinx.
5: Écoute.
3: Ils l'ont tous devant eux, mais la montre avec suspicion.
5: Donc un tub.
4: Donc, on en revient là.
3: Alors on va la décrire. J'ai une tête, mais aucun poil.
5: Donc c'est bien la zizouille.
4: Non, il y a des poils.
5: Non, la zizouille. On parle pas de l'arrière-train là. Non, on parle pas de la zizouille. Il y a pas de walp. Je veux dire, il y a une tête.
2: Est-ce que c'est un objet? C'est un objet?
4: Non.
2: C'est pas un objet.
3: Eh ben si.
2: Ah, alors, vous voyez, je dis pas que des
6: pas
2: conneries.
6: De poils, donc c'est pas une brosse à dents déjà.
4: Alors non, moi, ça peut être une épingle.
5: Moi, j'aurais dit mon ombre. Mais
3: non, c'est pas un objet.
5: Il faut le souhaiter
6: dans le dos. Non, plus une tête, mais sans.
5: Mais dans ton ombre, il y a une tête, non?
2: Ouais.
5: Oui. Enfin, à part l'ombre de Louis XVI, je veux dire l'autre.
6: Ouais. Tête, mais sans poils.
2: Non, mais. C'était déjà, pas bête, Yann Morel, votre idée de brosse à dents.
3: Oui, mais. Une partie.
6: Il y a un truc qu'on montre avec suspicion.
4: Ouais, c'est bizarre ça.
6: Ils la portent devant eux.
3: Ils la montrent avec suspicion.
4: C'est la carte d'identité.
2: Il aime ça. Il aime ça.
7: Suspicion.
2: Il est en plein rictus. Regardez-le.
5: Il a une tête, mais
4: il
5: pas de poils.
4: Il a un côté sournois, ce sphinx.
2: C'est ça.
4: Ah oui.
2: Il est content.
4: Alors qu'est-ce que ça peut être
2: Moi, j'aimais bien l'idée de l'ombre. C'était pas mal, ça.
6: Bah oui, mais. Oui.
4: Mais c'est un objet
3: à porter sur soi.
5: C'est pas une canne
3: Non.
4: Ah oui, c'était bien ça. Pourquoi tu montres avec suspicion?
6: Mais c'est ça.
4: C'est bizarre ça.
2: Et dans suspicion,
6: il y a pission.
4: Il y a pission.
6: Et oui, bien sûr.
5: Et oui. Mais j'ai connu un garçon qui s'appelait Pission, justement.
2: Oui. Vous pouvez nous donner éventuellement un petit indice?
3: J'ai une tête.
5: Ça, c'est le milieu, ça.
2: Ça, c'est le milieu.
3: Et une aiguille.
2: Et une aiguille.
4: J'ai dit une épingle, hein.
3: Oui,
2: alors, mais c'est pas ça.
4: C'est pas ça. Non.
3: Vous pouvez le redire.
4: C'est vu comme il est content.
2: Il nous reste 30 secondes.
5: C'est la montre. Ça marche pas.
6: Une montre.
5: La tête d'épingle.
3: Ça s'approche, mais.
6: Une montre. Une horloge.
4: Attends,
6: l'heure, on la montre.
3: Non.
6: On montre l'heure devant nous.
3: Vous brûlez, Morel, vous brûlez.
4: Je la montre devant moi.
3: Vous êtes chaud.
5: La trotteuse.
3: J'ai une tête et une aiguille.
4: Bon, on l'a compris, ça.
3: Je voulais être sûr.
2: Eh ben, on ne sait pas, c'est l'heure de nos... Allez-y.
3: C'est l'heure, on peut la mettre à la poche.
2: Eh ben, c'est l'heure.
6: C'est l'heure.
2: Eh ben, c'est ce que j'ai dit.
3: Non.
5: La montre à gousser.
3: Oui.
2: La montre à gousser.
3: Bravo.
2: Eh bien, merci.
4: Pourquoi on la montre avec suspicion?
3: Ben, parce que d'abord, on regarde pour soi. On la montre avec suspicion.
2: C'est un peu tiré par les cheveux.
3: Adressez-vous à celui qui a écrit l'énigme.
4: Ah, c'est pas vous.
3: Non. C'est le petit sphinx qui me les passe.
2: Ah, ok. Allez, bon retour. Hein.
4: Le scribe.
2: Bon retour.
3: Allez, les amis, bye.
2: Allez, bye.
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1: Vous êtes dans les offres Jojo. On va maintenant apprendre plein de trucs avec Virginie Bourdin et la machine à café.
2: Oh, ça c'est bien.
1: En régie, s'il vous plaît, ils papotent là-bas les deux mecs en régie. S'il vous plaît, est-ce qu'on pourrait avoir un jingle pour la machine à café si on vous dérange pas.
3: Faut demander en régie.
1: D'accord.
4: Ouais, je suis à la foot moi. Ça va bien.

0: La machine à café, c'est aujourd'hui des expressions, c'est ça Virginie?
1: Oui, c'est ça, ce sont d'accord. Des expressions, je vais vous parler d'expressions.
0: On va apprendre plein de trucs.
1: Oui. Il ne faut pas se tromper d'expression et dire quand les canards auront des dents. Non, pas quand les poules auront des dents.
0: Ah oui, ouais.
1: Pourquoi? Eh bien, parce que contrairement aux poules, certains canards ont des dents, justement.
0: Eh oui. Ah ouais, tu le saviez.
2: Le fameux canard à grandes dents, d'ailleurs.
0: Oui.
2: Eh oui, bien sûr.
3: Bien
2: oui.
3: Connu, bien connu.
1: Mmh. Non, il s'agit des canards du genre Mergus, qui s'en servent notamment pour attraper plus facilement les poissons dont ils se nourrissent. Eh oui.
0: Ah,
1: Mergus. Eh oui. Donc, ah
0: ouais.
1: Attention.
0: Ah ouais.
1: La devise.
4: Il y a des animaux, quand même, c'est galère pour manger, non?
1: Oui, ça doit, ça doit bon, pas
4: ceux qui n'ont pas de bras, évidemment, mais il y en a qui n'ont pas de bras, pas de dents, bon.
3: Ouais, au tirage au sort, ils sont mal tombés.
4: Nous, on est bien tombés, quoi.
1: Oui, ça va, nous, on est bien.
4: On n'a pas trop s'appelé,
1: non. La devise du quotidien français Le Figaro est « Sans la liberté de blâmer, il n'est point d'éloge flatteur ».
2: Oh, c'est très compliqué.
0: C'est très beau,
2: c'est très, très compliqué.
1: Je vous le redis.
0: Refaites-la, refaites-la. Bah oui.
1: Sans la liberté de blâmer, il n'est point d'éloge flatteur.
2: Une montre à gousser.
1: Non.
2: Non, c'est pas ça
5: si
2: le.
5: Si on se faisait que des compliments.
1: Bah c'est oui. Ça. Donc, en gros, la liberté d'expression, voilà. C'est important.
0: Oui. Mm-hmm.
1: Cette phrase est tirée de la pièce de Beaumarchais nommée Le mariage de Figaro, dans laquelle le personnage de Figaro prononce cette phrase. Et c'est donc ça qui a donné son nom au journal. Le Figaro.
0: Bravo.
1: Voilà.
0: Ça, je ne savais pas.
4: Tu vois, mais non.
0: Eh ben là, on apprend des trucs.
4: Bon, on était sûr que c'était pas Maître Gibbs ou tout ça qui avait écrit ce phrase.
1: Oui, voilà. C'est sûr.
2: Ni Maya Menekemenmara.
0: On ne dit plus Maître. On ne dit plus Maître. On dit Gibbs. Ou on ne dit pas aussi.
1: on ne dit pas, c'est bien. La devise de la Bretagne signifie en français plutôt la mort que la souillure.
4: S'il pleut, plutôt. On boit un coup.
2: Et s'il pleut pas, on boit aussi.
1: Non.
2: On salue nos amis bretons, bien évidemment.
0: Mais
4: j'adore la Bretagne, le chouchin.
1: Plutôt la mort que la souillure. Pourquoi? Alors, celle-ci vient, selon la légende, d'une partie de chasse qui a été organisée par Anne de Bretagne. Des chiens poursuivaient une hermine. Vous savez, une hermine,
2: voilà,
1: c'est précieux.
2: Hein. Ouais.
4: Muriel.
1: Et cette hermine, au lieu de se jeter dans une mare de boue pour s'échapper, préféra mourir plutôt que de se salir. Fascinée par cette bravoure, Anne de Bretagne laissa la vie sauve à l'animal et en fit l'emblème de la Bretagne.
4: Ça c'est dis donc, on apprend ça aujourd'hui.
0: Ça c'est trop fort. Hein.
3: Attends, pour pas se salir.
1: Oui.
2: C'est vachement textuel aujourd'hui.
3: Non,
2: c'est textuel.
4: Pour pas se salir, c'est jeter des falaises d'être temps, quoi.
1: Mais c'est un peu ça. Une hermine, ça ne se salit.
4: Je vois pas du tout à quoi ça ressemble une hermine.
1: Comme un petit furet.
4: Je connais un voilier qui s'appelle l'hermine, mais.
1: C'est comme un.
4: Alors c'est l'hermione, pardon.
1: Un furet au poil.
4: Ils partent avec des chevaux et tout en chasse. Ils courent après un furet.
1: Oui, oui parce
4: ça me rappelle quelque chose.
1: Non, mais parce qu'avant, ils prenaient les peaux en fait, oui. Des hermines, parce que justement, ça valait extrêmement
4: c'était
1: cher.
4: C'était doux.
1: C'est très, très doux.
4: Ils en faisaient des slips.
1: Et très joli.
4: Ils avaient, au début, ils faisaient des hérissons.
0: Des slips, n'importe quoi.
4: Ils ont fait des slips avec des hérissons et.
3: Ça n'y stop.
0: Ça n'a pas fonctionné.
4: Et il a dit essaye l'hermine, tu vas voir. C'est doux.
0: Doux. D'accord.
1: Donc voilà, plutôt la mort que la souillure. Vive la Bretagne.
0: Yeah. Bien, on salue nos amis bretons. Bravo, je vous applaudis encore une fois.
1: Bisous la Bretagne.
0: Vous restez avec nous. On va se retrouver dans un instant avec Laurence Ruati et la chronique La Lolo Web. Il y aura le Flash Info de Yann Morel, quelques brefs de comptoir et puis on terminera cette émission avec un petit jeu.
1: Ouais.
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1: Vous êtes dans les affreux Jojo, j'espère que tout va bien pour vous. Qu'est-ce qu'il y a?
2: On a échappé à un drame incroyable.
1: Il a failli avoir un verre de coca renversé, c'est ça, vous voulez dire?
3: D'accord.
4: Un verre de Lola Lola et sur l'ordinateur. Et en plus, le mien.
1: Et en plus, oui, le vôtre. Donc faites attention à vos gestes. Lolotte, on y va pour vous?
5: Eh bien, d'accord alors.
1: Allez.
4: Je crois que là, t'as plus le choix.
5: Je crois. Non, j'y vais, moi, les gars, je reviens.
1: Bien. Là, le web, vous tracez sur le web.
5: Oui.
1: Vous chopez des trucs de dingue.
5: Des trucs de fifou. Cette fois-ci, nous partons dans une prison en Mexique. Un gardien, enfin des gardiens ont été intrigués par le comportement étrange d'une jeune femme âgée de 19 ans en sortant de la prison. Quoi, pourquoi, comment?
1: Ah oui. Bah déjà 19 ans en prison, ça c'est compliqué.
5: Alors elle sortait.
4: Non,
5: elle sortait.
1: Elle est rentrée très jeune alors.
4: Elle était
5: visiteuse.
2: En visite.
1: Ah, ok.
2: Visiteuse.
1: Et qu'est-ce qu'elle a fait?
4: C'est quoi que j'avais
5: mais c'est justement ça qui intrigue.
2: Elle boitait en sortant.
4: Moi j'ai vu un truc. Bon, c'est pas la réponse, bien sûr. Mmh. Mais il trouvait étrange, le mec, le comptable en fait de la prison, il s'est dit, mais quand même, il y a beaucoup de viande hachée, tout ça, de factures, il n'y en a jamais à la cantine. Tu sais, il y avait un stock de factures, viande hachée, fait leur cuisine mexicaine. Et en fait, ils ont fait les affaires internes, ont fait une enquête, et le beau-frère du directeur de la prison avait ouvert une espèce de kebab, tu sais, c'est pas une kebab, mais à côté de la prison.
1: Mmh.
4: Et c'est son beau-frère qui lui passait les commandes. Il avait une belle marge. C'est-à-dire que la bouffe, elle a été livrée directement chez l'autre à côté. Il achetait pas, puis il vendait. Les deux sont partis en prison.
1: Oui. Ah oui. Ouais. Et alors,
5: du coup, ils étaient pas loin.
2: Du coup, je me souviens plus de la question.
1: Alors, c'est une jeune femme, elle a été visiteuse en prison.
5: Ouais. On est au Mexique, elle a 19 ans. Mmh. Elle rentre, ok. Et elle ressort, boum!
4: Alors, moi j'ai une question. Alors, je vais te dire pourquoi ils étaient intrigués. C'est parce qu'elle est rentrée top model, tu vois. Et elle est sortie, le mec à la caméra, il dit putain, elle a pris 20 kilos quoi.
5: Avec de la barbe.
4: Avec de la barbe.
5: Le monosourcil.
2: Bon, chapeau mexicain.
4: Qu'est-ce qui s'est passé?
5: C'est arrivé ça. Hein, où il y a un détenu qui a voulu sortir déguisé en nana.
4: Je crois que c'était ça, moi, son truc. Non. C'est que c'est sa fille qui est venue le voir.
5: Ah oui, c'est ça.
4: Qui est venu le voir en prison et ils ont échangé leurs affaires.
2: C'est ça.
4: Et il voulait sortir à la place de sa fille.
5: Mais comme elle avait 8 ans.
4: Non.
5: Ils se sont dit, ça passe. Et
4: non, mais j'ai vu des photos, c'était pas trop mal fait quand même.
5: Ah ouais,
4: ouais.
6: Et non, mais c'est juste qu'en fait, là, elle était en visite conjugale avec une longue robe et tout. Et en fait, son mari était caché sous la robe quand elle est ressortie.
5: Alors, non.
2: Elle est rentrée toute fine, elle est ressortie enceinte de 9 mois.
5: C'est ça. Non. Parce que j'avais dit de 9 mois, non. Mais enceinte, il y en a plein qui ressortent enceinte.
4: Est-ce que c'est au niveau vestimentaire qu'ils sont trouvés?
5: Alors, c'est pas au niveau vestimentaire. Par contre, effectivement, elle est rentrée, je vous aide un petit peu, elle est rentrée dans la prison avec un objet, elle est ressortie de la prison avec cet objet, mais il y a un truc où les gardiens sont dit bouh.
6: Il manquait un morceau, quoi, genre de l'objet. Genre, dans l'objet, elle avait caché la clé de la prison dans une tarte ou un truc comme ça.
5: Non, c'est pas Madalton. Le faisait souvent pour les Dalton, ça.
4: Elle est rentrée pour passer un truc à celui qui est venu voir en prison.
5: Pas pour passer un truc. Pour récupérer quelque chose.
1: De la drogue?
6: L'arme du crime.
5: L'arme du crime.
4: La police cherchait toujours et que c'était lui qui l'avait sur lui.
5: Qui l'avait gardé. Donc, non, pas l'arme du crime. Enfin, peut-être aussi, un peu quelque part. Mais
4: son téléphone portable?
5: Ça va vous enduire d'erreur. Non. C'est gros.
1: Une enclume?
5: Un scooter?
4: Tu le vois le truc au parloir.
5: Qu'est-ce qui se passe?
2: Le yacht.
5: Non, mais soyez logique. Parce que là, il reste plus beaucoup de temps. Allez, les affreux, j'ai confiance en vous.
4: La tête de son co-détenu.
5: Oh non, quelle horreur. Non. Elle a 19 ans, elle va effectivement voir son cher étendre, son chéri d'amour.
1: Le fait qu'elle ait 19 ans, c'est
5: quelque chose.
1: On s'en fout.
5: Elle rentre avec quelque chose.
7: Un sac à main.
5: Alors, c'est un peu plus gros qu'un sac à main.
4: Un sac à dos.
5: C'est pas un sac à dos, c'est pas son bébé, c'est pas un sac de sport.
7: Une valise.
5: Elle rentre. Bon, déjà, les gars, posez votre valise au comptoir. Tu vois, ils n'ont pas dit ça. Ils ont dit oui, allez-y, passez.
7: C'est vrai que c'est étonnant.
5: Donc, elle va voir son cher étendre avec sa valise et en ressortant de l'échange, les gardiens sont intrigués. Pourquoi?
6: La valise est plus lourde.
5: La valise est beaucoup plus lourde. On y est. En position fétale. Non, mais truc de ouf. En position contraction fœtale dans la valise. Elle a 19 ans, elle doit faire 40 kilos, la nana. Ouais. Et donc, du coup, elle tire la valise avec beaucoup de difficultés. Et ils ouvrent la valise, et effectivement, t'imagines les 5-6 gardiens qui disent « Oh, Roger, putain, t'es con !» En position fœtale dans
1: on
5: la valise.
1: On t'a vu, d'accord.
5: Eh oui, mes affreux.
1: Bravo, Lolotte.
5: Avec plaisir.
1: Yann, préparez-vous.
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1: Et on espère que vous passez un bon moment avec nous pour la suite de cette émission. Il y aura un jeu avec Laurence Ruati et puis quelques brèves de comptoir données par Jérôme. Mais dans l'immédiat, vous le savez, l'information prime, c'est primordial, comme dirait notre Jean-Pierre international qui nous passe quelques messages de temps en temps. Ça fait longtemps qu'on n'a pas eu de nouvelles.
2: Jean-Pierre,
1: je sais pas où il est.
3: Pas laissé de messages.
1: Il est peut-être en vacances aussi.
2: Oui.
1: C'est ça.
3: Il boude.
1: Nous allons retrouver le flash info de Yann Morel. Yann Morel, bonjour.
4: Bonjour Carlito. Bonjour à toutes et à tous, nous sommes aujourd'hui et c'est l'heure de votre flash info. Passons sans plus attendre à l'actualité de la semaine. Lundi, scandale au gouvernement, le ministre de l'économie interdit bancaire. Le président déclare, un élu qui n'est même pas capable de détourner correctement n'a rien à faire en politique.
1: Ah ben.
4: Mardi, dans le dernier sondage pour ou contre le nucléaire, alors que l'homme à 3 pouces dit « c'est cool pour faire du stop », le mouton à 5 pattes, lui, ne répond que « bah ». Mercredi, tour du monde à la voile, alors depuis que son embarcation a heurté un iceberg, nous sommes toujours sans nouvelles de celle que ses amis appellent la petite Annick. Jeudi, alors certains mots ont vu leur définition changer dans la toute dernière édition du Petit Robert. Nous pouvons par exemple trouver à complotiste personne dont l'avis n'est pas celui émis par le gouvernement et à pangolin, petit animal inoffensif responsable de l'extinction de l'humanité. Vendredi, people, avec le quiz de la semaine et cette question, mais qui est vraiment Batman? Réponse A, un justicier masqué. Réponse B, c'est comme Superman, mais c'est pas pareil. Et réponse C, c'est juste un gars qui se la pète avec des gadgets hors de prix. N'oubliez pas d'envoyer vos réponses sur le Facebook de l'émission. Vous gagnerez peut-être, pour ceux qui ne l'ont pas déjà, l'intégrale des photos de nus de Jérôme Delarua. Merci de nous avoir suivis. Les lapins nains des Galapagos et moi-même vous souhaitons une affreuse fin de semaine.
1: Merci Yann Morel.
4: Avec plaisir.
1: Vous parliez de Jérôme tout à l'heure.
2: Oui.
1: On va le retrouver maintenant.
2: Nu.
1: Jérôme de la Rua, c'est GG. Jérôme de la Rua est là et a relevé quelques brèves de comptoir avec ses deux copains qui discutent au comptoir et qui sont bien bourrés.
5: Et elle n'avait rien demandé à personne et du jour au lendemain, elle meurt écrasée par un bus.
6: Oh, super.
5: Barman, il fait, toi, tu commences à me faire chier, je crois que je vais te mettre en vigilance orange.
1: Ça, c'est très bon, c'est très classe.
7: Bon.
1: Ça pose direct le truc.
7: Ouais,
5: et moi, j'ai un point d'avance sur vous. Moi, je sais que je suis con.
2: Hey, mais la lucidité, c'est incroyable.
7: Ils sortent des trucs, vraiment, non, mais c'est vrai.
5: Hey, t'as qu'à fermer ta gueule si tu veux qu'on t'écoute. Hein.
1: Non.
5: Bon, j'ai reçu les résultats ce matin. Ouais, alors ? Ben, pas bon. Eh oui. Eh oui. Eh ben, c'est bien.
1: C'est tout ? Quel soutien de la part d'un pote. Ah, hein,
5: mais non, mais non, parce que c'est pas des potes, c'est des copains de bistrot.
1: Oui, ben
5: alors,
1: ouais.
5: Le mec, il lui annonce, oh, putain, ouais.
1: Oui, genre,
7: rien à foutre,
1: il avait besoin.
5: J'ai perdu. Ah ouais. Et alors, mais elle est morte. Et ouais. Qu'est-ce que tu veux dire? Mais oui, c'est ça. Tu pourrais raconter derrière. C'est
1: mais oui.
3: Possible. Tu bois un coup?
1: Ouais, c'est ça. C'est ça. C'est la phrase.
5: Bon, mais, on va fêter ça. Bon.
6: Oh. Un peu de poésie.
5: Je préfère être con comme moi que con comme toi. Le barman, il fait, oh, les deux pingouins là, c'est fini la maternelle. En général, on dit bref. Quand on fait déjà chier le monde depuis une heure. Hein. Bref.
1: Bref.
5: Mon père est mort, j'ai pu le dire. Ma mère, quand elle est morte, je l'ai dit, mais quand mon chien est mort, j'ai dit. Je l'avais trouvé au bord de la route, abandonné. Ses yeux, j'ai vu tout de suite bleu, tu vois. Il était très intelligent. Hein. Jean-Marie parlait bien de son chien. J'avais envie d'écrire un livre sur mon chien. Et puis, vous savez, ça va, ça vient. Quoi. Et puis, j'en ai eu un autre. Il est con, mais ça m'a dégoûté des chiens, tu vois.
1: Une dernière, hein.
5: Aucune religion m'obligera à ressusciter si je veux pas.
1: Et que ce
5: que
1: soit
5: les
1: clair.
5: Soient claires, hein.
1: Très bien. Merci Jérôme, on se retrouve pour la suite et la fin de cette émission avec Laurence Ruati.
6: Oui.
1: Oui.
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1: C'est la fin de cette émission. Je dis ça dans un grand sourire, mais je suis triste en fait, parce que ça passe trop vite.
2: Ça dépend, parce qu'on va bientôt manger.
1: Oui, alors ça peut
2: donc
1: sauver.
2: T'es tristement heureux, quoi.
1: Qui dit manger dit apéritif, un petit.
3: J'ai faim.
4: Ah ouais, c'est ouais. Ça.
1: On va manger, mais avant de manger, il faut se dépenser. Ah. Non, il faut manger et se dépenser. Lolotte, vous êtes là. On joue avec vous.
2: On ne peut pas tromper mille fois.
1: C'est ça que je voulais faire.
3: Tu me vois? Tu me vois plus. Un petit peu. Tu me vois un peu.
1: On joue à quoi?
3: Donc, les expressions. Je vous dis une phrase, vous essayez de trouver l'expression qui correspond.
2: Et chacun son tour.
3: Se débarrasser d'une chose importante pour ne pas avoir à s'occuper des ennuis qu'elle implique.
2: Être fier comme un collabo.
3: Oh,
1: oh.
2: Vive ma vie de Michel Fourniret.
1: Thierry Alonso.
4: Ce qui est fait n'est plus à faire.
3: Non.
4: Non.
1: Redites là, c'est un peu long votre truc.
3: Oui, j'ai bossé. Se débarrasser d'une chose importante pour ne pas avoir à s'occuper des ennuis qu'elle implique.
2: Remettre du jour au lendemain de qu'à la fesse se casse.
1: Non.
2: Comment ça s'appelle ça?
1: Balayer d'un revers de la main.
3: Balayer, c'est une expression ça?
1: Je sais pas. Oui.
3: Non, c'est pas ça.
5: Balayer de midi à 14h.
2: C'est pas remettre au lendemain que le lendemain, je sais pas quoi là.
1: Ça c'est procrastiner. Procrastiner.
3: Ça veut pas dire la même chose qu'elle a dit.
5: Ne pas laisser faire à Pierre ce qu'il n'est pas capable de faire par Jacques.
3: Pamousse.
1: Pendant qu'il roule.
3: Alors
1: Non, alors là, moi, je crois que je l'ai pas, celle-là.
2: Le donc, début.
3: Se débarrasser, vous la connaissez en plus.
1: Eh bien, balayer d'un revers de la main.
2: Mais je te dis que non.
3: Se débarrasser de quelque chose.
2: Jeter.
3: Ah, il y a jeter dedans.
1: Ah.
3: Se débarrasser d'une chose importante pour ne pas avoir à s'occuper des ennuis qu'elle implique.
1: Je vous jette pas la pierre, Pierre.
3: Mais j'étais à deux doigts de m'agacer.
4: Jeter l'éponge, non.
5: Jeter l'éponge,
3: jeter l'éponge,
5: c'est pas mal.
3: C'est pas jeter l'éponge, non.
5: Eh ben non, parce que ça, c'est abandonner, juste.
3: Et oui, c'est ça.
5: Jeter l'éponge.
3: Nanana. Jeter aux orties. Non.
5: Jeter c'est quelque chose de plus gros qu'une éponge.
3: Oui, c'est plus gros qu'une éponge. Effectivement. Non, on jette un truc qui est plus gros qu'une éponge.
5: Jeter un cheval par la fenêtre.
4: Jeter ma mine dans les orties. Non.
1: Encore.
5: Mais laissez mémé tranquille.
3: Est-ce que ça commence par jeter? Ça commence par jeter, oui. Ça commence par jeter. Ah. J'ai peur que Yann triche.
1: Oui, trichez pas, Yann. On vous voit regarder l'écran.
6: C'est pas vrai, ça.
4: Je ne vous jette pas la pierre.
1: Jeter la pierre à l'eau.
3: C'est pas la pierre à l'eau.
5: Jeter le bébé avec l'eau du bain.
3: Il a vu, il a triché.
5: Faut arrêter maintenant avec ça.
1: Qu'est-ce que vous avez dit?
3: Effectivement, c'est ça. C'est
2: bon, écoutez, Yann Morel, je vais vous changer de place.
1: Et on verra.
4: On va mettre en paravent là.
1: Du coup, j'ai pas entendu. C'est quoi?
3: C'est jeter le bébé avec l'eau du bain. Vous la connaissez cette expression?
1: Ah non, moi je jette pas les bébés.
3: Moi, je la connaissais au négatif, quoi. Attention, on ne jette pas le bébé avec l'eau du bain. Oui, c'est ça.
5: Je vois pas ce qu'il y a de négatif là-dedans, moi non plus.
3: Elle a une origine allemande.
2: Petit Grigori.
3: Et elle s'est rapidement répandue dans toute l'Europe.
1: Origine allemande.
3: Elle est d'origine allemande.
1: Ya.
2: Ya.
3: Alors, une plus facile. Faire toute une histoire de pas grand-chose.
2: Oh, faire du boudin pour pas grand-chose.
1: Faire du boudin.
3: Faire du boudin pour pas grand-chose. Et c'est l'heure du repas bientôt.
1: Ouais, c'est là que je
3: vous
1: raccroche.
3: Vous me mettez des aliments partout.
5: Faire une salade de magret.
3: Avec des crevettes dedans.
1: Qu'est-ce que vous avez dit? Faire de quoi?
2: Alors.
3: En faire toute une histoire. Enfin, faire une histoire de pas grand-chose.
1: En faire des pâtes à caisse.
2: En faire des pâtes à caisse. En faire tout un fromage.
3: Oui, en faire tout un fromage.
4: Je la bouffe.
3: J'ai faim. J'avais
5: un truc avec une pendule, moi.
1: Ouais, un dernier vite hein.
2: Pas chier une pendule.
1: Ouais, c'est bien aussi. Ouais.
3: Moins poétique. Couper court aux familiarités. Oh, nous n'avons pas gardé les cochons ensemble.
1: Ouais, excellent.
3: Ah, vous la rouliez courte. Elle est courte.
2: Ferme ta gueule.
1: Merci, Laurent. Arrêtez de dire des gros mots, Jérôme. Ça suffit maintenant parce que vous allez être punis. Il a lancé un jeu il y a quelques émissions de ça. Il a dit je vais mettre des gages à ceux qui disent des gros mots. C'est lui qui en dit le plus.
5: Mais il va falloir le
3: il
5: mettre
3: en
5: place.
3: Il n'a jamais le gage.
1: Et en plus, il ne se met pas le gage.
2: C'est pour ça qu'on ne fait pas ce jeu.
1: D'accord.
3: Personne n'y
1: merci, Laurent Scuati. Merci, Yann Morel. Merci, Jérôme. Merci, Thierry Alonso. Merci, Virginie Bourdin.
2: Merci, Carlito.
1: À bientôt.
3: Et merci à Raymond dont on raconte toutes les blagues.
1: Ah, oui. Exactement.
3: Et voilà. Sans blague, sans blague. Bisous.
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10: Bonsoir à tous, à la une de l'actualité, Emmanuel Macron s'exprime ce soir à 20h sur TF1 et sur France 2. Le président de la République doit notamment répondre à la hausse des prix des carburants et aux tensions internationales. Julie Pierret.
11: Oui, le chef de l'État sera interrogé pendant 30 à 40 minutes à peu près par Gilles Boulot et Caroline Roux. Parmi les sujets au cœur de cette interview, la flambée des prix à la pompe et la menace russe. Le prix des carburants pèse sur le pouvoir d'achat. Le gasoil atteint en moyenne 2,40€ le litre en France. Le sans-plomb 90 2,26€ et le sans-plomb 95,10€, 2,16€ selon les dernières données. Le gouvernement a déjà annoncé de nouvelles aides, mais elles sont jugées insuffisantes par une partie des Français. Emmanuel Macron devrait aussi revenir sur les tensions avec la Russie et les mesures prises pour protéger les infrastructures françaises face aux attaques hybrides, notamment les risques liés aux drones et aux cyberattaques.
10: Merci Julie. Et puis une réunion de crise est également prévue demain à l'Élysée. Par ailleurs, le prix du diesel atteint un nouveau record dans l'UE. Le litre coûte désormais en moyenne 2,23€ contre 2,16€ une semaine plus tôt. Selon la Commission européenne, 19 pays ont battu leur record, dont la France, l'Allemagne et l'Italie. Des centaines d'agriculteurs se mobilisent aujourd'hui en Corse pour réclamer plus d'aide face à la sécheresse. Des rassemblements ont eu lieu devant les préfectures d'Ajaccio et de Bastia, mais aussi à Calvi et à Sartène. Les syndicats dénoncent les 1,3 million d'euros accordés par l'État, une somme insuffisante selon eux. Ils réclament 8 millions d'euros. 8 nouvelles personnes ont été interpellées dans l'enquête sur la mort de Quentin Derenck à Lyon. Ce militant d'extrême droite est mort après des affrontements le 12 février dernier. Les suspects sont soupçonnés d'avoir participé aux violences, mais pas d'avoir porté des coups mortels. 9 militants d'ultra-gauche sont déjà mis en examen dans ce dossier. Le tribunal administratif d'Orléans annule le résultat de l'élection municipale à Montargis. Le RN avait remporté la victoire avec seulement 59 voix d'avance. La justice estime qu'une vidéo diffusée entre les deux tours a pu altérer la sincérité du vote. Le Rassemblement national annonce faire appel devant le Conseil d'État. Un mot de football, peut-être un espoir pour les Girondins de Bordeaux. Les représentants de Gérard Lopez et du fonds Pack Bench ont annoncé un accord pour la reprise du club. Le propriétaire actuel devrait céder ses parts pour 1€ symbolique, alors qu'un plan de restructuration financière doit permettre au club de poursuivre son activité en Régional 1. Voilà pour l'actualité. Et

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1: 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Aujourd'hui, on est avec Aurélien qui nous explique pour la menuiserie, les poses des fenêtres ou des portes, la différence entre la repose et la dépose.
2: Bonjour à tous, je vais parler un peu du sujet de la rénovation ou de la dépose totale. Pour faire simple, une pose en rénovation, c'est venir installer une nouvelle fenêtre à l'intérieur de l'ancienne fenêtre. Donc on conserve les cadres existants, on enlève les parties amovibles et on vient mettre un nouveau cadre dans l'ancien. Mais avec les progrès technologiques, maintenant on arrive à sortir l'entièreté de l'ancienne fenêtre pour venir mettre une nouvelle fenêtre en conservant le maximum de lumière surtout.
3: Forcément, c'est mieux la dépose totale.
2: On a beaucoup plus de travaux, ça a un coût supplémentaire. Par contre, ça a une esthétique tout autre. Beaucoup plus de lumière, une meilleure étanchéité thermique et surtout phonique. Parce que venir faire de la rénovation, on vient s'installer sur un ancien cadre bois qui est en place depuis des années. Donc on ne sait pas la nature du bois, s'il est encore bon, pas bon. Ça, on vient un peu cacher l'ancien.
3: Donc ça, vous expliquez tout ça au client.
2: Nous, on explique vraiment les deux façons de faire, on va dire. Après, le client a le choix, bien sûr, on lui explique. En dépose totale, il y a des petits dégâts possibles sur les enduits intérieurs, mais aussi extérieurs. Nous, on a la chance d'avoir une équipe qui gère très bien les finitions. Donc sur ça, on est très content.
3: Faites attention. Repose, c'est pas la même chose que dépose totale.
2: Exactement, faites très attention à ça. Si vous souhaitez vraiment faire de la rénovation et avoir un maximum de lumière dans votre maison, c'est conseillé vraiment la dépose totale pour une pose, on va dire, en neuf en fait.
3: Forcément, au niveau du look, une dépose totale, c'est plus fin qu'une repose.
2: Tout à fait. Lorsqu'on fait de la rénovation standard, on va venir mettre des grandes ailes de rénovation pour cacher l'ancien dormant. Et ça, avec les menuiseries actuelles, on cherche plus de la finesse, quelque chose de plus esthétique. En rénovation, on va vraiment se retrouver avec une énorme masse PVC, alu ou bois, quel que soit le matériau. Mais voilà, ça fait de très grosses masses visibles. Vous avez trois matériaux visibles. Vous allez avoir du PVC, du bois. Enfin, ça fait vraiment pas joli.
3: Même avec une bonne peinture, c'est pas génial.
2: Non, c'est pas terrible. La peinture, ça cache pas tout, malheureusement.
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trois pépites à lancer dans les écouteurs cette semaine. Pierre Demar débarque avec un nouveau disque sous le bras, ça s'appelle Ave Demar. Le chanteur belge dévoile en même temps un nouveau single, La Grande Vie, en collaboration avec l'artiste française Eva. Le morceau avait été composé il y a plus de 2 ans, mais Pierre Demar cherchait encore l'artiste idéal pour l'enregistrer, c'est chose faite. Swift annonce un nouveau morceau, la superstar américaine sort Passion Zero, une annonce faite sur les réseaux sociaux en ouvrant aussi les précommandes d'une version physique en CD disponible en 3 versions, originale, acoustique et piano-voix, rien que ça. Ce titre arrive quasiment 1 an après son dernier album sorti en octobre 2025 et qui avait d'ailleurs battu des records de streaming d'écoute en ligne. Morceau de country américaine détrône tout le monde. Le titre Choosing Texas d'Ella Langley est resté 23 semaines en tête du classement Billboard aux États-Unis, dépassant le précédent record détenu par Mariah Carey avec All I Want for Christmas Is You. Le morceau mêle streaming, passage radio et vente physique dans le classement américain. C'est un morceau qui est sorti en octobre dernier. Voilà, vous savez tout. Bonne écoute et à la semaine prochaine.

0: Bonjour à tous. Le taxi blanc le plus rapide de Marseille est de retour ce soir sur TMC pour le troisième volet de la saga.
1: Fini les vacances de Noël.
0: Un gang de braqueurs déguisés en Père Noël écume les banques de Marseille sous le nez de la police. Piqué au vif, Emilien en fait une affaire personnelle et une fois de plus, Daniel et son taxi à grande vitesse arrivent à la rescousse. Un troisième volet qui démarre très fort avec la présence de Sylvester Stallone qui a accepté de faire une apparition et de reverser son cachet au profit d'associations caritatives. Le film Taxi 3, c'est ce soir sur TMC. Sur RMC Live, c'est la série Cold Case, surtout W9, c'est l'émission, y'a que la vérité qui compte.
2: Bonjour mamie.
3: Ah, m'appelle pas mamie, ça colle des
0: rides. Et Chantal Latsou est une mamie insupportable ce soir sur Gulli dans le film C'est quoi cette mamie?
4: Je ne le demanderai qu'une seule fois. Qui va venir en boîte avec moi?
0: Gulli Vert, un enfant d'une famille recomposée, est victime du manque d'organisation de sa famille et va donc se retrouver en vacances chez sa mamie Aurore, très excentrique dans l'âme. Elle est plus du genre à faire la fête qu'à garder son petit-fils. Du coup, toute la famille va rappliquer, ce qui ne va pas plaire à la mamie, qui vous laisse la couler douce. Le film C'est quoi cette mamie, c'est ce soir sur Gulli. Sur M6, c'est le film La Chute de Londres. Sur France 2, retrouvez le magazine Envoyé Spécial.
5: Écoutez la musique.
0: Et la chaîne Novo 19 nous propose ce soir un film signé Luc Besson, Léon, avec Jean Reno et Nathalie Portman.
6: Il a dit « Restez pas dans le couloir !»
0: Un tueur à gages répondant au nom de Léon prend sous son aile Mathilda, une petite fille de 12 ans, seule rescapée du massacre de sa famille.
7: Ni femme ni enfant.
0: Bientôt, Léon va faire de Mathilda une nettoyeuse comme lui et la jeune fille pourra alors venger son petit frère. Léon, c'est ce soir sur la chaîne Novo 19. Et voilà pour le meilleur de votre soirée canap. Installez-vous confortablement et faites votre choix.

0: Bonsoir à tous, à la une de l'actualité, Emmanuel Macron s'exprime ce soir à 20h sur TF1 et sur France 2. Le président de la République doit notamment répondre à la hausse des prix des carburants et aux tensions internationales. Julie Pierret.
1: Oui, le chef de l'État sera interrogé pendant 30 à 40 minutes à peu près par Gilles Boulot et Caroline Roux. Parmi les sujets au cœur de cette interview, la flambée des prix à la pompe et la menace russe. Le prix des carburants pèse sur le pouvoir d'achat. Le gasoil atteint en moyenne 2,40€ le litre en France. Le sans-plomb 98, 2,26€ et le sans-plomb 95, 10, 2,16€ selon les dernières données. Le gouvernement a déjà annoncé de nouvelles aides, mais elles sont jugées insuffisantes par une partie des Français. Emmanuel Macron devrait aussi revenir sur les tensions avec la Russie et les mesures prises pour protéger les infrastructures françaises face aux attaques hybrides, notamment les risques liés aux drones et aux cyberattaques.
0: Merci Julie. Et puis une réunion de crise est également prévue demain à l'Élysée. Par ailleurs, le prix du diesel atteint un nouveau record dans l'UE. Le litre coûte désormais en moyenne 2,23€ contre 2,16€ une semaine plus tôt. Selon la Commission européenne, 19 pays ont battu leur record, dont la France, l'Allemagne et l'Italie. Des centaines d'agriculteurs se mobilisent aujourd'hui en Corse pour réclamer plus d'aide face à la sécheresse. Des rassemblements ont eu lieu devant les préfectures d'Ajaccio et de Bastia, mais aussi à Calvi et à Sartène. Les syndicats dénoncent les 1,3 million d'euros accordés par l'État, une somme insuffisante selon eux. Ils réclament 8 millions d'euros. 8 nouvelles personnes ont été interpellées dans l'enquête sur la mort de Quentin Derenck à Lyon. Ce militant d'extrême droite est mort après des affrontements le 12 février dernier. Les suspects sont soupçonnés d'avoir participé aux violences, mais pas d'avoir porté des coups mortels. 9 militants d'ultra-gauche sont déjà mis en examen dans ce dossier. Le tribunal administratif d'Orléans annule le résultat de l'élection municipale à Montargis. Le RN avait remporté la victoire avec seulement 59 voix d'avance. La justice estime qu'une vidéo diffusée entre les deux tours a pu altérer la sincérité du vote. Le Rassemblement national annonce faire appel devant le Conseil d'État. Un mot de football, peut-être un espoir pour les Girondins de Bordeaux. Les représentants de Gérard Lopez et du fonds Pack Bench ont annoncé un accord pour la reprise du club. Le propriétaire actuel devrait céder ses parts pour 1€ symbolique, alors qu'un plan de restructuration financière doit permettre au club de poursuivre son activité en Régional 1. Voilà pour l'actualité. Excellente soirée à tous.

quand la guitare fait tout, la basse, la batterie, l'accompagnement et la mélodie, c'est picking. On va écouter aujourd'hui Eddie Pennington et son fils Alonzo Pennington dans un grand classique du Travis Picking, Guitar Rag.

Hello à tous et bienvenue dans le California Spirit Radio Show. C'est une nouvelle heure de musique californienne que je vous propose, ou plutôt de musique avec cet état d'esprit si particulier qui nous accompagne et bien depuis maintenant 12 saisons, oui, de la soul, du funk, du jazz, de l'IOR, du yacht rock, du soft rock, des nouveautés, des redécouvertes et puis surtout des artistes qui ont quelque chose en commun. Cette capacité et bien à fabriquer une musique élégante, chaleureuse et intemporelle. Cette semaine donc, bienvenue dans cette émission qui s'appellera The Spirit Circle. Pourquoi cela? Eh bien, c'est le cercle des artistes familiers du California Spirit Radio Show, ceux que l'on retrouve régulièrement et ceux qui viennent aujourd'hui nous rejoindre pour la première fois. Vous êtes bien sur The West Coast Sound avec Chris Morris. Welcome. Et pour ouvrir ce nouvel épisode, direction La Soul, avec une production toute fraîche, signée Alan Thomas. Nature of the Game est son 8e single, donc, à venir, avec une belle volonté de retrouver l'esprit de la Soul et du R&B à l'ancienne, mais avec une production totalement actuelle. Et regardez un peu le casting, Chris Carlock à la batterie, Jimmy Johnson à la basse, Michael Ruff au clavier, Chris Gibson à la guitare, et puis les voix de Kip et Mark Ledon. Du très beau monde pour commencer. Voici donc le tout dernier single de Alan Thomas, Nature of the Game. On l'écoute tout de suite.

Ah, ça, c'était Christos Stamboulidis, accompagné de Bill Kalantzakos avec She's Got the Funk. Et forcément, quand le titre annonce la couleur comme ça, eh bien, difficile de résister. Une petite dose de funk dans The Spirit Circle, avec ce groove qui permet de passer naturellement de la soul contemporaine à quelque chose de plus instrumental et plus solaire. On continue notre voyage.

Et nous restons dans cette atmosphère chaleureuse avec les Marchio Bossa et Ryuzi. Oui, la production Piero Lombardo que nous connaissons très très bien ici. Golden Dream porte plutôt bien son nom, une production élégante, une couleur légèrement latine et cette sensation de fin d'après-midi où tout paraît un peu plus doux. C'est aussi ça, le Californian Spirit. Ne jamais vraiment savoir où commence le jazz, où s'arrête le funk et où vient se glisser la soul. Marchio Bossa, Ryuzi, Golden Dream.

Ah, vous les connaissez très bien si vous écoutez le California Spirit Radio Show depuis quelque temps déjà. Elle s'appelle Linda Rella Ray. The Look of Love. Oui, la reprise de Burt Bacharach. Un titre qui nous rappelle aussi que certaines mélodies, eh bien, n'ont tout simplement pas d'âge. Et dans The Spirit Circle, cette élégance-là a évidemment toute sa place. Mais maintenant, je vous propose un petit saut dans le temps. Direction les années 80, avec une immense voix de la soul américaine. Oui, en 1986, Anita Baker imposait une voix immédiatement reconnaissable, chaude, profonde, sophistiquée et capable de transformer la moindre ballade en véritable moment de soul. Sweet Love est devenu l'un de ses grands classiques avec cette production typique de la grande FM américaine des années 80. Un véritable solid gold et certainement l'une des plus belles voix féminines de cette génération. Voici Anita Baker, Sweet Love.

Chris Morris. Et voilà une autre facette de notre cercle, et c'est en exclusivité sur les ondes. Il s'appelle Sean Lee, vous le connaissez maintenant, avec ce titre inédit donc, Plastic Forks and Paper Plates. Sean Lee, musicien, producteur, auteur, arrangeur et multi-instrumentaliste américain installé à Londres, poursuit ici son étonnant voyage musical avec ce nouvel album à venir qui va s'appeler Write Again, Again and Again. Un univers très personnel avec des clins d'œil à ses proches, à ses voyages et même à DJ Cale, auquel il rend hommage avec le titre DJ. Et puis il y a cette joyeuse troupe réunie autour de lui sur ce titre donc Plastic Forks and Paper Plates, un morceau qui se termine presque comme une bande de copains réunis autour d'un micro. On l'écoute.

Et nous continuons avec une découverte beaucoup plus récente. Il s'appelle Quinn Starkey. Oui, il fait partie de la grande famille du California Spirit Radio Show. Il vient de sortir un tout dernier single qui s'appelle Sometimes, qui a quelque temps déjà, un titre qui s'inscrit parfaitement dans cette ligne du California Spirit, une production contemporaine, mais avec suffisamment de chaleur et de personnalité pour pouvoir se glisser naturellement aux côtés de nos références historiques. C'est ça aussi, Spirit Circle, faire dialoguer les générations. Quinn Starkey, Sometimes.

California Spirit Radio Show avec à l'instant Miss Tamar Champlin et ce titre Jomin Chagall. Et voilà une voix qui connaît parfaitement les codes de cette grande tradition soul, pop et west coast. Une parenthèse élégante avant de poursuivre notre balade avec un autre habitué de notre univers.

Et oui, vous le connaissez, il s'appelle Michael Caruso, What a Day, un titre qui porte plutôt bien son nom, parce qu'une heure de California Spirit, finalement, c'est aussi une collection de ces petits moments où l'on prend simplement le temps de profiter de la musique. Et ce Spirit Circle continue de s'élargir, avec maintenant une petite merveille venue tout droit de la fin des années 70. Black Shine, oui, retour en 1978 avec ce superbe groupe Red Brothers, et puis ce titre phare, extrait de l'album donc, du même nom, Black Shaheen, une vraie petite capsule intemporelle, avec cette couleur particulière des productions de la fin des 70s, lorsque le rock, la soul, le funk et les premières sonorités qui allaient définir les années 80, eh bien, commençaient à se croiser. Et forcément, ce genre de pépite trouve parfaitement sa place dans le California Spirit Radio.

Et maintenant, préparez-vous à un improbable mais absolument délicieux croisement des générations. Thundercat, accompagné de deux monuments de notre univers. D'un côté, Mr. Michael McDonald et de l'autre, Kenny Loggins. Le résultat s'appelle Show You The Way, un morceau sorti en 2017 sur l'album Drunk, qui réussit eh bien, le petit miracle de faire dialoguer la nouvelle génération soul funk avec deux voix emblématiques de la West Coast, Mr. Michael McDonald et Kenny Loggins dans le même morceau. Eh bien oui, et évidemment, dans le Spirit Circle, on ne pouvait pas passer à côté. Thundercat featuring Michael McDonald, Kenny Loggins,

Chat les pouces, featuring Coco Jones, Sideways, c'est mon petit coup de cœur. Oui, encore une fois, le cercle se referme autour de cette idée toute simple. Les sonorités changent, les productions évoluent, mais la bonne musique reste la bonne musique. Et pour terminer, 7 heures, retour à une voix et à un titre qui font désormais partie du patrimoine de la musique californienne. Il s'appelle Mark Korn. Impossible de ne pas prendre la route avec ce titre Walking in Memphis, un morceau devenu incontournable depuis le début des années 90, inspiré par son voyage à Memphis donc, et par cette découverte de la musique américaine, du gospel et du blues. Un titre qui raconte un voyage, mais surtout une rencontre avec une culture musicale. Et quelque part, elle résume parfaitement ce que nous essayons de faire chaque semaine dans le Californian Spirit Radio Show. Prendre la route, traverser les époques, mélanger les influences et toujours revenir à la musique. Mark Korn, Walking in Memphis.

Voilà, chers amis, le cercle se referme. The Spirit Circle, c'était une heure entre nouveautés, découvertes, Solid Gold et quelques voix que vous connaissez déjà très bien si vous êtes fidèle au California Spirit Radio Show. Des artistes différents, des générations différentes, des styles différents, mais une même envie, celle de faire vivre cette musique qui nous accompagne depuis les grandes heures de la radio américaine. Merci d'avoir été avec nous. Vous retrouverez bien entendu cet épisode sur tous les réseaux sociaux, y compris Mixcloud et Heart Is Hot. On se retrouve très vite pour une nouvelle heure de The West Coast Sound California Spirit Radio Show. Salut, à ciao. Keeping the memories.

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